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2: Salut à tous, et on commence tout de suite sur TF1 avec votre série Camping Paradis, avec 5 épisodes, et à 21h10, c'est Pâtisserie au Paradis. Sur France 2, votre série Enquête au Paradis, Noces empoisonnées, dès 21h10. Sur France 3, votre film Et pour quelques dollars de plus, à 21h10. Sur M6, retrouvez votre premier épisode de L'Amour est dans le Pré, avec une nouvelle saison, dès 21h10. Sur W9, Astérix et les Indiens, dès 20h50. Sur TMC, votre film de super-héros avec Spider-Man 3, dès 21h25. Sur TFX, Appel d'urgence avec 4 épisodes, Urgence sur l'autoroute, Les vacances de tous les dangers, à 21h10. Et pour finir sur Gulli, les vacances préférées des Français avec 3 épisodes, à la découverte du Mont-Saint-Michel à 21h05. À 23h, vacances à vélo autour des châteaux de la Loire. Et à minuit 40, Corse entre mer et montagne. Et voilà, c'est tout pour ce soir. Passez une agréable soirée télévisée avec Radio Éphémère. Moi, je serai très heureux de vous retrouver après ces vacances en direct sur Radio Éphémère tout à l'heure, de 16h à 19h. Et sinon, bien

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1: Bélier, c'est le moment de parler d'argent avec vos clients, votre banquier ou vos supérieurs hiérarchiques. Taureau, puisque vous avez envie que votre équipe professionnelle se resserre autour de vous, prenez donc les devants et multipliez les initiatives. Gémeaux, l'heure est à la réorganisation dans votre travail, vous devez faire preuve de plus de rigueur. Cancer, amusez-vous, surfez sur la vague du plaisir. Vénus et Mars vous entraînent sur les chemins de la passion. Lion, ne soyez pas trop autoritaire, vous manquez de diplomatie. Vous démarrez au quart de tour et un rien vous agace. Vierge, vous subissez des contretemps qui ralentissent votre action. Un conseil, prenez votre mal en patience. Balance, dormez davantage, vous devez vous reposer, vous manquez de sommeil. Scorpion, soyez vigilant en affaires, particulièrement au cours de vos négociations financières. Sagittaire, le mot d'ordre de votre journée, trouvez votre espace, positionnez-vous socialement d'une façon différente. Capricorne, vous avez besoin d'obtenir une reconnaissance professionnelle qui vous permettra d'être en accord avec vos aspirations profondes. Verseau, il est question aujourd'hui de relancer vos interlocuteurs, de faire confiance aux gens qui vous entourent. Poisson, vous avez besoin d'élargir votre champ d'action et de donner un nouveau souffle à votre activité.
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1: Et bonjour tout le monde, très bon réveil, très bon début de juin à vous en ce lundi matin, lundi 24 août 2026 aujourd'hui, le wake-up qui démarre, il est tout juste 7h.

0: très bon, ça c'est le son de l'été. Et c'est ce qui arrive pour vous, juste après l'actualité locale et nationale de ce lundi matin avec Alicia Cotto. Salut Alicia.
1: Bonjour à toutes et à tous. Dans l'actualité de ce lundi, une agression près de Rumilly, accident de ski nautique, l'ouverture du festival au bonheur des mômes et des bénévoles recherchés pour la course cycliste Haute-Savoie Mont-Blanc classique. Une mère de famille violemment agressée. Les faits se sont produits mardi dernier vers 14h20 sur la route de Lornay, près de Rumilly. Une voiture aurait brusquement freiné avant qu'un homme et une femme ne descendent pour s'en prendre à elle. La conductrice affirme avoir reçu 3 coups de poing au visage, notamment à la pommette, à la lèvre et à la mâchoire. Elle a déposé plainte à la gendarmerie de Seyssel et souffre depuis de plusieurs hématomes, de douleurs cervicales et de maux de tête. Les gendarmes recherchent désormais d'éventuels témoins de la scène pour tenter d'identifier les agresseurs. Une femme de 53 ans, gravement blessée dans un accident de ski nautique, ça s'est passé samedi après-midi sur le lac Léman à Anty-sur-Léman. Les circonstances de l'accident restent pour l'instant inconnues. La victime a été évacuée par hélicoptère vers le centre hospitalier de Thonon-les-Bains. 11 sapeurs-pompiers ont été mobilisés. Émerveillement, fou rire et magie, le festival Au Bonheur des Mômes a ouvert ses portes hier au Grand Bornand, en Haute-Savoie. Pour cette 34e édition, 63 compagnies proposent jusqu'à jeudi près de 400 représentations. Clowns, fanfares, manèges et spectacles investissent le village transformé en véritable bulle dédiée aux enfants. Quelques 60 000 visiteurs sont attendus cette semaine. Une édition particulière, la première sans le fondateur du festival, Alain Benzoni, décédé cet hiver. Près de 3500 cyclistes attendus le dimanche 6 septembre pour la Haute-Savoie Mont-Blanc classique. Deux parcours de 110 et 160 km seront proposés avec un départ et une arrivée à Sallanches. Les participants traverseront notamment le massif des Aravis en passant par le Grand Bornand et la Clusaz. La commune de la Clusaz recherche des bénévoles pour assurer le signalement et les ravitaillements. À un an des championnats du monde de cyclisme sur route prévus en septembre 2027, cette course permettra aux passionnés de se mettre dans l'ambiance de la compétition. C'est la fin de ce flash. Merci d'avoir choisi Radio FMR. Bon début de semaine à tous.
0: Et merci beaucoup à toi, Alicia. Retour de l'actualité, ça sera tout à l'heure dans une heure ici sur Radio FMR. Coup d'œil sur la météo de ce lundi. Le temps sera partiellement ensoleillé sur une grande partie de la journée. Quelques averses sont attendues également en début de soirée. Côté température ce matin, il fait entre 16 et 20 degrés dans l'Albanais. Il fera 24 à la mi-journée. Puis pour les maximales cet après-midi, comptez 31 degrés à Rumilly et Aix-les-Bains et 29 du côté du Grand Annecy. On fera un point ensemble tout à l'heure sur le trafic, mais pour l'instant, eh bien, ça roule sur les routes de la région et ça c'est cool. Peut-être encore en vacances ou alors peut-être que c'est également la reprise pour vous en ce lundi matin. Peut-être que vous êtes en direction du boulot. Eh bien, courage à vous. On vous accompagne avec Ed Sheeran en souvenir. Juste après le son de Another ici sur FMR.

0: Très bon ça pour démarrer la journée, le son de Another ici sur FMR.
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0: Lundi 24 août 2026, aujourd'hui, c'est le Wake Up qui vous accompagne en direct jusqu'à 10h. Dans l'émission, dans les prochaines minutes, vous allez retrouver mille une choses en Ça va mon plan. Ça sera à 7h10, Philippe, qui vous parle des meilleures choses à faire ici dans la région. 7h50, il y a du cadeau à gagner. On va jouer ensemble avec des invitations pour le karting de Rumi à gagner pour bien terminer l'été. Ça, c'est très très cool. À 8h15, vos offres d'emploi à retrouver avec France Travail Séno. 8h20, on va découvrir les coups de cœur de l'office de tourisme Rumi Albanais. À 8h30 dans l'émission, ça sera l'invité du jour et nous allons recevoir le podium de Poisy pour parler de la programmation culturelle 2026-2027. À 9h10, on va parler des activités estivales à faire dans le coin. 9h20, les résultats des rencontres sportives du week-end à retrouver avec notamment le rugby, le GFA qui était sur le terrain ce week-end. Et puis comme chaque matin, 7h45, 8h45 et 9h45, ce sont vos bons plans à retrouver ici sur l'antenne de Radio FMR. Le Wake Up, eh bien c'est aussi du cadeau et puis c'est aussi un jeu qu'on fait ensemble tous les matins, le chiffre du jour.
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0: Et oui, comme chaque matin, on démarre ensemble l'émission avec le chiffre du jour du Wake Up. Avec aujourd'hui, il faut deviner à quoi correspond 180. Ce nombre a un rapport avec le rassemblement de motocross et de sidecar ancien vintage qui aura lieu ce week-end du côté de Massingy. Vous savez à quoi correspond ce fameux 180? Eh bien, je vous laisse une dizaine de minutes pour trouver la bonne réponse et puis je vous dirai à quoi ça correspond tout à l'heure à 7h20. Le temps de jouer avec nous, comme promis, votre playlist qui continue ici sur FMR en ce lundi matin avec notamment Zara Larsson à découvrir dans les prochaines minutes. Juste après le très bon classique de Ed Sheeran, c'est Shape of You qu'on écoute pour bien démarrer la journée. Bon réveil.

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2: Salut à tous, aujourd'hui je vais vous parler d'un produit à la fois inattendu et

l'élevage des escargots demande une patience infinie et un vrai savoir-faire. Tout commence au printemps, entre mars et mai, c'est la période de la reproduction. 15 jours après la ponte, les premiers petits éclosent. En Savoie, plusieurs petites exploitations ont choisi de développer cette production originale. Les escargots y sont nourris de végétaux locaux, parfois même de mélanges spécialement conçus pour garantir une chair tendre et savoureuse. L'été, on les voit brouter paisiblement dans des parcs grillagés au milieu des prairies alpines. À partir du 20 avril, les escargots, âgés d'une semaine seulement, sont installés dans les parcs d'élevage. On y a semé du colza qu'ils vont dévorer jusqu'à maturité. Chaque jour, les éleveurs leur apportent un complément de céréales broyées, de calcium et même un arrosage régulier pour maintenir l'humidité indispensable à leur bien-être. Imaginez ces milliers de petites coquilles progressant lentement dans l'herbe des Alpes. Puis vient l'automne, le moment de la récolte. Les escargots sont alors préparés dans un laboratoire agréé aux normes européennes. Ici, la qualité est reine, uniquement des produits frais avec, par exemple, le beurre de la coopérative du Beaufortin, de l'ail, du persil et des échalotes. Résultat, des escargots à la chair tendre, délicatement parfumés, qui reflètent à la fois la rigueur des éleveurs et la richesse culinaire.

0: expérience étonnante avec la Tombe des Vosges ou le Beauport. Une manière de redécouvrir ce mets festif à travers la personnalité savoyarde. Alors, si vous pensiez que la Savoie ne rimait qu'avec fromage et montagne, retenez qu'elle a aussi ses escargots, des produits de terroir inattendus et préparés avec passion et excellence. Mille et une choses à faire en Savon Blanc, c'était la découverte des escargots de Savoie. Une lenteur savoureuse qui vaut le détour. Excellente journée à tous sur Radio FMR.
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1: Et comme chaque matin ici sur Radio FMR, on va jouer ensemble avec le chiffre du jour du Wake Up. Aujourd'hui, il fallait deviner à quoi correspond 180, ce fameux nombre qui a un rapport avec le rassemblement de motocross et de cette car vintage qui aura lieu ce week-end du côté de Massingy. Et vous avez trouvé la bonne réponse ce matin. 180 pilotes venant de France, Belgique, Suisse, Angleterre ou encore Italie seront au rendez-vous ce week-end de ce rassemblement qui se déroule vraiment au cœur de Massingy. C'est gratuit, ça se déroule sur l'ensemble du week-end avec buvette et restauration sur place. Et puis samedi soir, il y a un repas sous chapiteau qui sera proposé également. Voilà, un beau week-end en tout cas qui se profile. On vous a posté toutes les infos sur le site de la radio, radiofmr.com. Allez, jetez un œil et nous on continue votre playlist avec Soprano.

The Weeknd ici sur Radio FMR. Très bon lundi matin à vous. J'espère que tout se passe bien pour vous à l'écoute de Radio FMR. Peut-être encore en vacances ou alors peut-être au boulot en ce lundi matin. Peut-être que c'est la reprise pour vous. Et bien, courage à vous. Comme toutes les demi-heures dans l'émission, on fait le point ensemble sur la météo du jour avec pour aujourd'hui un temps qui s'annonce majoritairement ensoleillé avant le retour de quelques orages attendus ce soir en début de soirée. Côté température, ce matin, il fait entre 16 et 20 degrés ici dans l'aile banée. Il fera 24 à la mi-journée. Puis pour les maximales cet après-midi, comptez 31 degrés à Rumi et Aix-les-Bains et 29 du côté d'Annecy. Comme tous les matins, on vous accompagne également sur les routes de la région. Le trafic est fluide pour le moment ici du côté de l'aile banée, du côté du Grand Annecy. Également, pas de ralentissement à vous signaler pour le moment. Prochain point trafic, prochain point météo, ça sera avec l'actualité tout à l'heure à 8h. Et puis avant ça, nous on continue ensemble la playlist FMR de ce lundi matin avec notamment Lady Gaga qui arrive pour vous après Léo Offenbach qui reprennent Mylène Farmer.

0: vous avec Radio FMR. La suite de votre émission, c'est du cadeau à vous offrir. Ça sera tout à l'heure à 7h50 avec vos invitations pour le karting de Rumi. Comment jouer? Restez avec moi, je vous explique ça dans un instant. On va écouter Lady Gaga avant ça, juste après l'horoscope présenté par Elsa comme chaque matin.
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2: Bélier, c'est le moment de parler d'argent avec vos clients, votre banquier ou vos supérieurs hiérarchiques. Taureau, puisque vous avez envie que votre équipe professionnelle se resserre autour de vous, prenez donc les devants et multipliez les initiatives. Gémeaux, l'heure est à la réorganisation dans votre travail, vous devez faire preuve de plus de rigueur. Cancer, amusez-vous, surfez sur la vague du plaisir. Vénus et Mars vous entraînent sur les chemins de la passion. Lion, ne soyez pas trop autoritaire, vous manquez de diplomatie. Vous démarrez au quart de tour et un rien vous agace. Vierge, vous subissez des contretemps qui ralentissent votre action. Un conseil, prenez votre mal en patience. Balance, dormez davantage, vous devez vous reposer, vous manquez de sommeil. Scorpion, soyez vigilant en affaires, particulièrement au cours de vos négociations financières. Sagittaire, le mot d'ordre de votre journée, trouvez votre espace, positionnez-vous socialement d'une façon différente. Capricorne, vous avez besoin d'obtenir une reconnaissance professionnelle qui vous permettra d'être en accord avec vos aspirations profondes. Verseau, il est question aujourd'hui de relancer vos interlocuteurs, de faire confiance aux gens qui vous entourent. Poisson, vous avez besoin d'élargir votre champ d'action et de donner un nouveau souffle à votre activité.
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Vous écoutez Radio FMR, très bon lundi matin, je vous très belle JT. C'est Yann avec vous dans le wake-up et avec vos bons plans à retrouver comme tous les matins, 7h45, 8h45 et 9h45. Rendez-vous notamment ce mardi, place du Trophée à Albi-sur-Chiran pour les marchés ambiancés du mardi. Avec au programme le marché des 17h puis à 19h, ambiance musicale à retrouver. Avec la découverte de la danse notamment ce mardi, le musée de la cordonnerie sera ouvert également à l'occasion. Rendez-vous également cette semaine pour profiter des musées de Bellevaux, le musée de la Faune et le musée de la Belle Vallée. Vous propose de nombreux jeux d'enquête gratuits pour les enfants notamment. Et puis enfin, rendez-vous ce samedi dans la salle des fêtes de Rumi pour un loto organisé par la team d'Amico Compétition. Ouverture des portes prévue à 18h30, le début des parties sur les coups de 20h. Au programme 15 parties avec à gagner un bon voyage, une télé ou encore des trottinettes électriques. Buvette et petite restauration à retrouver sur place. Les infos sur le site de la radio, radiofmr.com. Et nous, on continue ensemble votre playlist avec Moziman.

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2: Et oui, toute la semaine ici sur Radio Éphémère, je suis très heureux de vous offrir du cadeau et de quoi bien clôturer l'été avec de quoi aller vous éclater, faire le plein de sensations sur les pistes du karting de Remy. 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On est ensemble jusqu'à 10h dans le Wake Up et là on continue la playlist avec Joe et Devait te filer.
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0: Dans votre playlist, on va écouter Ugel. Mais juste un coup d'œil sur l'actualité de ce lundi matin avec Alicia Cotto. Salut Alicia.
1: Bonjour à toutes et à tous. Dans l'actualité de ce lundi, une agression près de Rumilly, accident de ski nautique, l'ouverture du festival au bonheur des mômes et des bénévoles recherchés pour la course cycliste Haute-Savoie Mont-Blanc classique. Une mère de famille violemment agressée. Les faits se sont produits mardi dernier vers 14h20 sur la route de Lornay, près de Rumilly. Une voiture aurait brusquement freiné avant qu'un homme et une femme ne descendent pour s'en prendre à elle. La conductrice affirme avoir reçu 3 coups de poing au visage, notamment à la pommette, à la lèvre et à la mâchoire. Elle a déposé plainte à la gendarmerie de Seyssel et souffre depuis de plusieurs hématomes, de douleurs cervicales et de maux de tête. Les gendarmes recherchent désormais d'éventuels témoins de la scène pour tenter d'identifier les agresseurs. Une femme de 53 ans, gravement blessée dans un accident de ski nautique, ça s'est passé samedi après-midi sur le lac Léman à Anty-sur-Léman. Les circonstances de l'accident restent pour l'instant inconnues. La victime a été évacuée par hélicoptère vers le centre hospitalier de Thonon-les-Bains. 11 sapeurs-pompiers ont été mobilisés. Émerveillement, fou rire et magie, le festival Au Bonheur des Mômes a ouvert ses portes hier au Grand Bornand, en Haute-Savoie. Pour cette 34e édition, 63 compagnies proposent jusqu'à jeudi près de 400 représentations. Clowns, fanfares, manèges et spectacles investissent le village transformé en véritable bulle dédiée aux enfants. Quelques 60 000 visiteurs sont attendus cette semaine. Une édition particulière, la première sans le fondateur du festival, Alain Benzoni, décédé cet hiver. Près de 3500 cyclistes attendus le dimanche 6 septembre pour la Haute-Savoie Mont-Blanc classique. Deux parcours de 110 et 160 km seront proposés avec un départ et une arrivée à Sallanches. Les participants traverseront notamment le massif des Aravis en passant par le Grand Bornand et la Clusaz. La commune de la Clusaz recherche des bénévoles pour assurer le signalement et les ravitaillements. À un an des championnats du monde de cyclisme sur route prévu en septembre 2027, cette course permettra aux passionnés de se mettre dans l'ambiance de la compétition. C'est la fin de ce flash. Merci d'avoir choisi Radio Éphémère. Bon début de semaine à tous.
0: Et merci beaucoup à toi, Alessia. Retour de l'actualité à 9h tout à l'heure ici sur Radio Éphémère. Coup d'œil sur la météo de ce lundi. Le temps sera partiellement ensoleillé sur une grande partie de la journée. Quelques averses sont attendues en début de soirée. Côté température ce matin, il fait entre 17 et 20 degrés dans l'Albanais. 24 degrés sont attendus à la mi-journée. Puis pour les maximales cet après-midi, il fera 31 degrés à Rumilly-Aix-les-Bains et 29 du côté d'Annecy. Comme tous les matins, on vous accompagne également sur les routes de la région. Des ralentissements ce matin à vous signaler ici du côté de Rumilly. Ça se densifie légèrement du côté du rond-point Cacahuète, mais c'est vraiment très léger hein, ce matin. Du côté d'Annecy, quelques perturbations légères à noter. Du côté de la sortie d'Annecy-Centre, et puis à part ça, sur le reste du secteur, aucun ralentissement à vous signaler. Ce lundi reste fluide sur une grande partie de la région. On est ensemble jusqu'à 10h dans le Wake Up, avec dans les prochaines minutes Kesha, juste après Ugel.

0: écoutez Radio FM, merci le Wake Up, merci de nous avoir choisi.
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0: Lundi 24 août aujourd'hui, dans l'émission dans les prochaines minutes à 8h15, ce sera vos offres d'emploi à retrouver avec France Travail Séno. À 8h20, on va découvrir les coups de cœur de l'office de tourisme Rumi Albanais. 8h30, ce sera l'invité du jour et nous allons recevoir le podium de Poisy pour parler de la programmation saison culturelle 2026-2027. 8h50, on va jouer ensemble avec des invitations à vous offrir pour le karting de Rumi. 9h10, on va parler des activités estivales à faire ici dans le coin. Et puis à 9h20, ça sera un point sur les résultats sportifs de Rumi, avec notamment le GFA qui était sur le terrain ce week-end.

0: offres d'emploi à Remillé dans l'Albanais.
1: Avec France Travail Séno.
2: Bonjour à tous et on commence avec à Entrelac Tech Recherche, entreprise spécialisée dans l'édition et le routage de documents personnalisés qui recrute un technicien support en CDI. Savoie Primeur recrute un opérateur de saisie de nuit en CDI. Les services de soins infirmiers à domicile recherchent pour leur site d'Albens un aide-soignant à domicile en CDD de 12 mois. Elle propose également des offres à temps plein et en temps partiel selon votre choix sur les secteurs d'Entrelac, La Biolle et Saint-Ours. Agrésy-sur-Aix, le château Brachet, hôtel de charme de 15 chambres et suites recherche en valet de chambre en CDI. La mairie recrute un agent de nettoyage de l'école élémentaire et de surveillance de cours pendant la pause méridienne. C'est à temps partiel en CDD de 12 mois pour l'année scolaire 2026-2027. L'association de communes Enfance Jeunesse recherche son futur animateur pour Enfance 3-10 ans pour le mercredi en CDD de 9 mois. L'association La Ribambelle de Moncel recherche pour le service enfant un psychologue en CDI. À Rumi, Carbure du Chéran, PME industrielle et spécialisée recrute en CDI un opérateur régleur sur presse manuelle et ISO, un régleur opérateur sur presse manuelle et ISO. La région Auvergne-Rhône-Alpes recrute des agents d'entretien et d'hygiène pour les lycées de l'Albanais et le lycée Porte des Alpes à Rumi, ainsi que pour les deux lycées d'Annecy, poste en CDD de 4 mois. Le GAEC Vers les Champs à Lornay, exploitation agricole spécialisée en maraîchage et culture de petits fruits en agriculture biologique, recherche son futur agricole maraîchage en contrat saisonnier de 2 mois. La maison de retraite médicalisée de Quintal, le jardin des Gentianes, recrute un infirmier en CDD de 6 mois. Ensuite, en CDI, un aide médico-psychologique ou accompagnant éducatif et social, un accompagnant éducatif et social ou accompagnant éducative, et puis un aide-soignant diplômé jour et nuit. Ma fille service à Poisy recherche dans le cadre de son développement son futur agent d'entretien en CDD de 6 mois. Et puis enfin, l'EHPAD Le Bosquet de la Mandalaz à Sillingy recrute un aide-soignant ou agent de soins de nuit en CDD de 6 mois et un agent de soins aide-soignant en CDD d'un mois. Ces offres s'adressent évidemment aussi bien aux hommes qu'aux femmes. Vous souhaitez en savoir plus? Retrouvez les références de ces postes sur la page emploi de la radio.
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2: Et nous, on continue ensemble la playlist éphémère de ce lundi matin, lundi 24 août aujourd'hui. Très bon réveil, très bon début de journée avec Big Flo et Oli dans les prochaines minutes. Juste après le son de Olivia Rodrigo, 8h20.

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1: Il y a cette petite phrase qui nous traverse souvent l'esprit lorsqu'on regarde un artisan travailler. Franchement, il y a vraiment des gens qui ont de l'or dans les mains. À Vaux, cette pensée arrive assez vite en poussant la porte de l'atelier de Guy Lejeune. Devant ses tableaux, on admire les couleurs, les jeux de lumière, les détails, sans vraiment réaliser les heures de travail, les essais et la patience qu'il a fallu pour donner vie à chacune de ses œuvres. À l'atelier de Philomène, c'est un peu différent. Cette fois, on ne regarde pas, on enfile le tablier et on met la main à la pâte. On suit les conseils, on goûte, on ajuste et on découvre rapidement qu'une recette réussie tient parfois à quelques petits gestes que seuls les passionnés maîtrisent vraiment. Et si vous aimez le travail fait main, on vous conseille le marché de Potier qui revient à Rumilly le samedi 5 septembre. Une vingtaine d'artisans investiront le parvis du Quai des Arts pour partager leur savoir-faire et échanger avec les visiteurs tout au long de la journée. C'est le genre d'événement où l'on s'arrête juste 2 minutes devant un stand et où l'on repart avec une création sous le bras, coup de cœur oblige. Cette année va être fleurie au marché de Potier, grâce à Olivier O'Connor et ses créations florales personnalisées qui viendront sublimer les vases de nos créateurs. Vous pourrez voter pour votre vase préféré et tenter de le remporter. Finalement, les vacances sont aussi faites pour ça. Prendre le temps de rencontrer des femmes et des hommes passionnés, découvrir leur savoir-faire et se dire une fois de plus, franchement, il y a des gens qui ont vraiment de l'or dans les mains. À bientôt pour de nouvelles chroniques.
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2: Et il est tout juste 8h30, vous écoutez Radio FMR et ce matin nous recevons dans nos studios le podium de Poisy. Avec nous en studio, Étienne Lenné, bonjour.
3: Bonjour.
2: Très heureux de vous accueillir dans nos studios ce matin pour parler du podium, une belle salle qui fête déjà ses 4 ans. C'est quoi comme salle? Qu'est-ce qu'on y retrouve de beau là-bas?
3: Alors c'est une salle de spectacle pour toutes et tous. On y retrouve du spectacle vivant dans tous les styles, pour tous les goûts, hein, de la danse, de la musique, du théâtre, de l'humour. On y retrouve aussi du cinéma tous les mardis.
2: Et c'est une salle qui va proposer des très beaux spectacles sur cette saison 2026-2027. Une belle programmation qu'on va aborder ensemble ce matin avec une première partie jusqu'au début du mois de janvier. Première date qu'on va retrouver, ça sera ce mois de septembre, le 10 septembre prochain, avec Victor Hugobet.
3: Victor Hugot. Alors, c'est un seul en scène magnifique. Bart, en fait, est vraiment un surdoué du seul en scène. Et il nous propose ici un mélange vraiment hyper intéressant et très amusant. On parle de Victor Hugo et on parle du postulat. Et si Victor Hugo avait été rappeur aujourd'hui, il serait sans doute le meilleur. Donc il y a des textes de Victor Hugo, il y a du rap. C'est l'occasion de se réconcilier avec Victor Hugo ou avec le rap ou avec les deux. En tout cas, c'est drôle. C'est adapté de l'adolescence à l'âge adulte. Et c'est en partenariat avec les Agitateurs de Rêve qu'organise un magnifique festival, le coup de théâtre, qui se passe sur Annecy, mais qui s'exporte pour cette date-là chez nous.
2: J'ai regardé un petit extrait du spectacle la semaine dernière. C'est vrai que c'est très très drôle et c'est un beau mélange de ces deux univers.
3: Ouais, il y a des super sessions de rap et vraiment l'étude de texte est vraiment passionnante.
2: On enchaîne avec le mois d'octobre, le 17 octobre avec Neka.
3: Neka, qui en fait était déjà célèbre depuis longtemps, puisqu'il y a déjà 20 ans qu'elle tourne, et elle nous présente ici évidemment sa musique soul acoustique, qui nous rappelle parfois Ayo un petit peu, et qui a vraiment une voix incroyable, un univers soul world, l'occasion de démarrer l'année en douceur.
2: Pour Halloween, le 31 octobre, les plus beaux contes qui font peur.
3: Oui, chaque année, on organise cet événement pour détourner un petit peu l'usage d'Halloween et proposer un univers du conte qui fait peur. Alors, l'idée étant pas de faire peur, mais plutôt d'aborder ces thèmes de la peur. Cette année, on retrouvera un conteur qui va nous présenter une sélection d'histoires pour les tout petits à partir de 4 ans. Et ensuite, une compagnie, le collectif Ubrik, qui présente Hansel et Gretel, conte agrémenté de musique et d'instruments très originaux. Donc redécouvrir Hansel et Gretel, sans forcément s'effrayer complètement, mais un peu en rigolant aussi. Voilà, un univers, donc c'est à partir de 6 ans.
2: Ok, une très belle date à venir. On enchaîne avec de la musique, un concert le 5 novembre avec l'Orchestre des Jeunes de l'Arc Alpin.
3: Oui, ça c'est de la musique classique qu'on aime beaucoup défendre au podium et qui fonctionne très bien. Les Jeunes de l'Arc Alpin, en fait, c'est un rassemblement entre plusieurs conservatoires. Donc c'est Bourgoin-Jallieu, Grenoble, Annecy et Genève. Ces jeunes seront dirigés par un chef d'orchestre qui a gagné les victoires de la musique classique en tant que chef d'orchestre et dirigés aussi par les premiers violons de l'Orchestre des Pays de Savoie. Donc un mélange entre les professionnels et les meilleurs des étudiants. Donc ça promet un magnifique spectacle et le programme est très grand public. L'idée c'est vraiment de s'initier ou de redécouvrir évidemment la musique classique. Avec des œuvres assez faciles, en tout cas rien de trop complexe et plutôt quelque chose pour se détendre et passer un bon moment.
2: Ensuite, le 14 novembre, le procès d'une vie.
3: Oui, le procès d'une vie, ça a été vraiment un carton aux Molières, 3 Molières, dont le meilleur théâtre privé. Une pièce qui retrace l'histoire des femmes du procès de Bobigny, en présence de personnages de Gisèle Halimi, une pièce hyper forte, hyper touchante et extrêmement bien menée, qu'on est très très fiers d'avoir dans notre programmation.
2: Début décembre, le 5 décembre, Wolfgang Wallbrunn.
3: Oui, avant il y a Thomas VDB, humoriste incontournable, donc ça c'est le 20 novembre, qu'on est très fiers d'accueillir à nouveau, puisqu'on l'a eu sur notre toute première saison. Et le 5 décembre, Wolfgang Wallbrunn. Alors Wolfgang, c'est vraiment un artiste incroyable qui a tourné dans le monde entier. Il nous présente un concert soul funk, vraiment de l'énergie, une voix incroyable pour ce concert de décembre qui est souvent très attendu et très rempli chez nous.
2: Ensuite, c'est pas facile d'être heureux quand on va mal pour la dernière date du mois de décembre.
3: Et oui, on finit l'année en rigolant finalement. C'est une comédie qui a été élue Molière de la meilleure comédie en 2024. Qui va parler un petit peu des problèmes de la vie de tous les jours et des gens qui ont tous des problèmes, des vies dépressives, etc. Et on rit de tout ça. Ce qui est vraiment super dans cette pièce, c'est que bah, finalement tout le monde s'y retrouve, tout le monde connaît quelqu'un ou a vécu. C'est très bien mené, c'est amusant et voilà, on aime bien terminer l'année par une comédie de théâtre.
2: Et puis pour bien démarrer 2027, du jeune public avec Au Bonheur des Vivants le 16 janvier.
3: Et oui, Au Bonheur des Vivants, donc ça c'est un spectacle de clown, mélange en fait de clown, de magie, de théâtre. C'est hyper drôle, ça tourne depuis très longtemps. C'est vraiment une pièce qui est connue pour le jeune public, qui marche très très bien. L'occasion de mettre de chouettes places de spectacle sous le sapin.
2: Exactement, et justement, comment on fait pour réserver? On peut déjà réserver sur l'ensemble des spectacles de la saison.
3: Oui, www.podium-poésie.fr, donc en ligne sur notre site. Là, on peut réserver tous les spectacles de la saison. Alors, il se trouve qu'on a de la chance, ça fonctionne bien. Il y a quelques spectacles qui sont déjà complets. En revanche, on relâche des places régulièrement, souvent au dernier moment. Donc, ce que je vous invite à faire, c'est de vous abonner à notre newsletter, parce que quand on relâche les places, on prévient nos abonnés de la newsletter. Donc ça, vous pouvez le faire en ligne sur le site directement.
2: Parfait, une belle programmation en tout cas à retrouver qu'on vous donnera au fur et à mesure de la saison sur l'antenne de Radio FMR. Merci beaucoup Étienne d'être venu ce matin.
3: Merci à vous.
2: Et puis les infos comme d'hab à retrouver également sur le site de la radio, radiofmr.com.
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0: auditeurs Radio FMR, c'est Yann avec vous comme tous les matins ici dans le Wake Up. Et votre rendez-vous incontournable du Wake Up, ce sont vos bons plans à 7h45, 8h45 et 9h45. Tous les événements à ne pas manquer dans l'Albanais et le Grand Annecy. On fait le point ensemble juste après l'horoscope de ce matin présenté par Elsa. Salut Elsa.
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2: Bélier, c'est le moment de parler d'argent avec vos clients, votre banquier ou vos supérieurs hiérarchiques. Taureau, puisque vous avez envie que votre équipe professionnelle se resserre autour de vous, prenez donc les devants et multipliez les initiatives. Gémeaux, l'heure est à la réorganisation dans votre travail. Vous devez faire preuve de plus de rigueur. Cancer, amusez-vous, surfez sur la vague du plaisir. Vénus et Mars vous entraînent sur les chemins de la passion. Lion, ne soyez pas trop autoritaire, vous manquez de diplomatie. Vous démarrez au quart de tour et un rien vous agace. Vierge, vous subissez des contretemps qui ralentissent votre action. Un conseil, prenez votre mal en patience. Balance, dormez davantage, vous devez vous reposer, vous manquez de sommeil. Scorpion, soyez vigilant en affaires, particulièrement au cours de vos négociations financières. Sagittaire, le mot d'ordre de votre journée, trouvez votre espace, positionnez-vous socialement d'une façon différente. Capricorne, vous avez besoin d'obtenir une reconnaissance professionnelle qui vous permettra d'être en accord avec vos aspirations profondes. Verseau, il est question aujourd'hui de relancer vos interlocuteurs, de faire confiance aux gens qui vous entourent. Poisson, vous avez besoin d'élargir votre champ d'action et de donner un nouveau souffle à votre activité.
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mercredi à 13h45. Ciné-atelier pour les ados avec la diffusion du film Tad l'Explorateur et la lampe magique, puis atelier création d'une lampe magique. Et puis ce vendredi à 10h30, ciné-atelier pour les petits avec la diffusion du film Le Monde à l'envers, puis l'atelier création d'un nuage.

Mystères de Savoie. Direction cette semaine le Quai des Arts de Remis avec le film Enfant Part. Les infos retrouvées sur le site de la radio, radiofmr.com. Et nous, on continue ensemble à votre playlist ici sur Radio FMR avec l'un de mes sons préférés de l'été. L'un de mes sons électro préférés de l'été, c'est Martin Garrix et Ed Sheeran.

0: termine l'été ensemble ici sur Radio FMR avec du cadeau à vous offrir.
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0: Et pas n'importe quel cadeau, on vous offre de quoi faire le plein de sensations du côté du karting de Rumi avec une session de 10 minutes qui est à gagner ce matin. Pour jouer avec moi et aller vous éclater là pendant cette dernière semaine des vacances, il suffit de m'appeler maintenant au 04 50 68 60 plus loin 18. Le temps de jouer, Shakira qui arrive pour vous. C'est le wake up.
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0: Mais juste un coup d'œil sur l'actualité de ce lundi matin avec Alessia Coteau. Salut Alessia.
1: Bonjour à toutes et à tous. Dans l'actualité de ce lundi, une agression près de Rumilly, accident de ski nautique, l'ouverture du festival au bonheur des mômes et des bénévoles recherchés pour la course cycliste Haute-Savoie Mont-Blanc Classique. Une mère de famille violemment agressée. Les faits se sont produits mardi dernier vers 14h20 sur la route de Lornay, près de Rumilly. Une voiture aurait brusquement freiné avant qu'un homme et une femme ne descendent pour s'en prendre à elle. La conductrice affirme avoir reçu 3 coups de poing au visage, notamment à la pommette, à la lèvre et à la mâchoire. Elle a déposé plainte à la gendarmerie de Seyssel et souffre depuis de plusieurs hématomes, de douleurs cervicales et de maux de tête. Les gendarmes recherchent désormais d'éventuels témoins de la scène pour tenter d'identifier les agresseurs. Une femme de 53 ans, gravement blessée dans un accident de ski nautique, ça s'est passé samedi après-midi sur le lac Léman à Anty-sur-Léman. Les circonstances de l'accident restent pour l'instant inconnues. La victime a été évacuée par hélicoptère vers le centre hospitalier de Thonon-les-Bains. 11 sapeurs-pompiers ont été mobilisés. Émerveillement, fou rire et magie, le festival Au Bonheur des Mômes a ouvert ses portes hier au Grand Bornand, en Haute-Savoie. Pour cette 34e édition, 63 compagnies proposent jusqu'à jeudi près de 400 représentations. Clowns, fanfares, manèges et spectacles investissent le village transformé en véritable bulle dédiée aux enfants. Quelques 60 000 visiteurs sont attendus cette semaine. Une édition particulière, la première sans le fondateur du festival, Alain Benzoni, décédé cet hiver. Près de 3500 cyclistes attendus le dimanche 6 septembre pour la Haute-Savoie Mont-Blanc Classique. Deux parcours de 110 et 160 km seront proposés avec un départ et une arrivée à Sallanches. Les participants traverseront notamment le massif des Aravis en passant par le Grand Bornand et la Clusaz. La commune de la Clusaz recherche des bénévoles pour assurer le signalement et les ravitaillements. À un an des championnats du monde de cyclisme sur route prévus en septembre 2027, cette course permettra aux passionnés de se mettre dans l'ambiance de la compétition. C'est la fin de ce flash. Merci d'avoir choisi Radio FMR. Bon début de semaine à tous.
0: Et merci beaucoup à toi, Alessia. Retour de l'actualité, ça sera tout à l'heure. Dans une heure sur Radio FMR, coup d'œil sur la météo de ce lundi. Le temps sera partiellement ensoleillé sur une grande partie de la journée. Quelques averses sont attendues en début de soirée. Côté température, ce matin, il fait déjà bon, 19 à 21 degrés d'annoncé ici dans l'Albanais. Il fera 34 à la mi-journée, puis pour les maximales cet après-midi, 31 degrés sont attendus à Rumilly et Aix-les-Bains et 29 du côté du Grand Annecy. Comme tous les matins, je vous accompagne également sur la route de la région. Les vacances se ressentent encore sur la route. Peu de monde à signaler ici du côté de Rumilly. Quelques perturbations légères pour sortir de la ville, mais c'est léger comparé à la période scolaire. Du côté du Grand Annecy, quelques perturbations légères à noter du côté du long du lac, notamment du côté des Marquisas et hormis ça, ça circule sans complications également. Le wake-up qui continue encore jusqu'à 10h avec 47 terres maintenant et Shaggy juste après.
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4: Et oui, c'est le Wake Up avec vous jusqu'à 10h ici sur Radio Éphémère. Lundi matin, on est le 24 août aujourd'hui. Il est tout juste 9h07 et dans les prochaines minutes, à 9h10, c'est encore l'été, donc on va faire un point sur les activités de l'été à faire ici dans le coin. 9h20, on va parler des résultats, des rencontres sportives qui ont eu lieu ce week-end avec notamment le GFA et le rugby qui étaient sur le terrain. Et puis comme chaque matin, 9h45, ça sera vos bons plans. Il vous reste également environ 40 minutes pour vous inscrire au jeu de ce matin. Je vous offre des invitations pour le karting de Rumilly. Pour jouer avec moi, 04 50 68 60 plus loin 18 et le temps de tenter votre chance. Shaggy qu'on écoute comme promis et bon entendeur juste après.
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sport à l'instant. Tout l'été ici sur Radio FMR, on parle des activités estivales à faire ici dans le coin. Et tiens, vous cherchez peut-être quelque chose pour rythmer votre dernière semaine des vacances. Et ce matin, on va prendre de l'altitude avec un massif qui relie Annecy et Chambéry, le massif des Bauges. Ici, la nature domine et pour cause, on se situe dans un parc labellisé Géoparc mondial de l'UNESCO. En quelques chiffres, ce massif s'étend sur 856 km2. Il compte 67 communes et culmine à 2217 mètres de haut au sommet de l'Arcalo. On parle ici d'un massif de moyenne montagne et pour autant, ses trésors sont aussi riches que ceux qu'on retrouve dans ses massifs voisins. Notamment sa rivière Le Chéran, classée rivière sauvage, qui prend sa source au cœur des Bauges avant de traverser les communes dont Albi sur Chéran et Rumy pour se jeter dans le Fier après 54 km de descente. Les Bauges, d'un point de vue touristique, regorgent d'activités. Le Selnes qui offre un terrain de jeu technique et fun pour les amateurs de VTT, de descente et aussi de superbes sentiers de randonnée au cœur des alpages. De nombreux points de vue à découvrir aussi, comme la Croix du Nivolet qui domine Chambéry et le lac du Bourget, ou encore de nombreuses promenades avec les gorges du Chéran et les tours Saint-Jacques. Mais ce que je voulais mettre en avant ce matin, c'est l'aspect géologique du massif des Bauges, avec dans la station des Aillons Margeria par exemple, la spéléo-rando. Un parcours sécurisé qui vous permet de découvrir les souterrains de la station. Vous allez notamment pouvoir découvrir des galeries, des cavités issues du travail de l'eau sur la roche. La randonnée, elle dure environ 6 km pour une durée de 3 heures. 1 heure et demie en souterrain environ. Et l'été et jusqu'à début novembre, la randonnée peut se faire en autonomie avec un itinéraire balisé. Et puis, il faut tout de même s'équiper avec du matériel nécessaire. Une lampe frontale, un casque de spéléo, des chaussures fermées et puis des vêtements chauds. Et puis là, à partir du 1er novembre jusqu'au 1er juin prochain, la spéléo rando se fera encadrer d'un professionnel obligatoirement. La spéléo rando aux Aillons Margeria, c'est le spot idéal pour retrouver de la fraîcheur. Ils annoncent encore une fois des températures chaudes cette semaine, donc c'est l'activité idéale pour se mettre au frais. Une activité à découvrir avec l'office de tourisme Rumy Albanais. Les infos à retrouver sur leur site internet. Et puis nous, on continue ensemble votre playlist avec le son de Lady. Maintenant, il y aura Vita juste après.

Vous écoutez Radio FMR avec le son de Vita à l'instant. Ça y est, avec vous dans le wake-up de ce lundi matin. Retour du sport aujourd'hui. On fait le point ensemble sur les résultats des rencontres sportives du week-end avec les clubs rumiens. On démarre avec le GFA Rumi-Vallières, l'équipe de National 1 qui a joué samedi contre Lyon-la-Duchère et s'impose largement 1-7. Les seniors en Régional 1 s'imposent également face au FC Cluse 2-1 et puis en Régional 3. Match nul contre l'USJR. 4 partout du côté du Rugby Club Savoie-Rumi. Match amical ce week-end contre l'AS Mâcon Rugby. Défaite 22-14 pour la National 2. Retour du sport, ça sera vendredi matin. Et puis là, nous, on continue ensemble. Votre playlist en ce lundi avec PLK maintenant. Et juste après, il y aura Mauvais Joe.

Lundi matin, vous avez choisi Radio FMR, il est 9h30 et on fait le point ensemble sur vos bons plans dans un instant. Ça sera 9h45, votre horoscope qui arrive également dans un instant. Mais juste avant, coup d'œil sur la météo du jour avec pour aujourd'hui un temps qui s'annonce majoritairement ensoleillé avant le retour des quelques averses ce soir. Côté température, il fait déjà bon entre 19 et 21 degrés d'annoncer pour ce matin dans l'Albanais. Il fera 24 à la mi-journée. Puis pour les maximales, cet après-midi, comptez 31 degrés à Remy et Aix-les-Bains et 29 du côté du Grand Annecy. Comme tous les matins, je vous accompagne également sur les routes de la région avec, pour le moment, les vacances qui se font encore ressentir. Un peu de monde à signaler sur la route. Ici, du côté de Rumi, ça circule sans souci. Et du côté d'Annecy, quelques perturbations légères sur Annecy Centre. Hormis ça, ça circule sans souci également ce lundi matin. Un lundi qui s'accompagne également d'une bonne playlist. Mauvais Joe qu'on écoute maintenant. Et puis juste après, il y aura Sound of Legend ou encore David Guetta avec Kid Cudi. Ça sera Memories qu'on écoutera en souvenir sur FMR.

0: très content de passer mon été avec vous ici sur Radio FMR. Il est bientôt 10h, bientôt la fin du Wake Up. Et surtout, bientôt le tirage au sort pour vous offrir vos invitations pour aller tester le karting de Rumi. 04 50 68 60 plus loin 18 pour vous inspirer à tenter de gagner votre session pendant l'horoscope avec Elsa.
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2: Bélier, c'est le moment de parler d'argent avec vos clients, votre banquier ou vos supérieurs hiérarchiques. Taureau, puisque vous avez envie que votre équipe professionnelle se resserre autour de vous, prenez donc les devants et multipliez les initiatives. Gémeaux, l'heure est à la réorganisation dans votre travail, vous devez faire preuve de plus de rigueur. Cancer, amusez-vous, surfez sur la vague du plaisir. Vénus et Mars vous entraînent sur les chemins de la passion. Lion, ne soyez pas trop autoritaire, vous manquez de diplomatie. Vous démarrez au quart de tour et un rien vous agace. Vierge, vous subissez des contretemps qui ralentissent votre action. Un conseil, prenez votre mal en patience. Balance, dormez davantage, vous devez vous reposer, vous manquez de sommeil. Scorpion, soyez vigilant en affaires, particulièrement au cours de vos négociations financières. Sagittaire, le mot d'ordre de votre journée, trouvez votre espace, positionnez-vous socialement d'une façon différente. Capricorne, vous avez besoin d'obtenir une reconnaissance professionnelle qui vous permettra d'être en accord avec vos aspirations profondes. Verseau, il est question aujourd'hui de relancer vos interlocuteurs, de faire confiance aux gens qui vous entourent. Poisson, vous avez besoin d'élargir votre champ d'action et de donner un nouveau souffle à votre activité.
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Et David Guetta avec Memories ici sur Radio FMR 9h46. On fait le point ensemble sur vos bons plans. Les événements à ne pas manquer dans l'Albanie et le Grand Annecy à retrouver comme tous les matins 7h45, 8h45 et 9h45. Rendez-vous ce jeudi à 14h30 et à 16h30 au château de Montrottier pour une après-midi jonglerie médiévale. Entrée à 10 euros par adulte et 6 euros par enfant. Rendez-vous également ce jeudi dans la salle des fêtes de Remy pour le don de sang. Plusieurs rendez-vous possibles de midi à 14h30 puis de 16h à 19h. Rendez-vous également ce week-end au cinéma de Remy pour un marathon Harry Potter avec au programme les 8 films de la saga à retrouver sur grand écran. Profitez du pack avec 4 films pour 18,80€. Et puis enfin, rendez-vous ce week-end du côté de Saint-Félix pour la fête du village avec la fête foraine au programme un feu d'artifice le samedi à 22h et puis une brocante le dimanche de 6h à 18h. Buvette associative à retrouver sur place ainsi qu'un espace restauration. Les infos qui sont comme d'habitude à retrouver sur le site internet de la radio, radiofmr.com. Et là, on continue la playlist avec No More sur FMR. 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

0: très bon lundi matin à vous.
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0: Il y a du cadeau à gagner ce matin ici sur Radio Éphémère. Avec vos invitations pour aller tester et découvrir le karting de Rumi, le karting qui vous propose deux très belles pistes histoire de faire le plein de bonnes sensations. Et pour jouer avec nous ce matin, il fallait appeler la radio 04 50 68 60 plus loin 18. Je procède au tirage au sort maintenant. Et aujourd'hui, on part en direction d'Annecy et on dit félicitations à Magali. Magali qui nous écoute du côté d'Annecy qui remporte sa session de karting pour aller s'éclater au karting de Rumi. Félicitations à toi Magali. D'autres sessions qui seront à gagner tout au long de la semaine ici dans le Wake Up sur Radio FM1, donc restez bien connectés. Nous continuons ensemble votre

0: La playlist FMR qui vous accompagne en ce lundi matin avec le son de Oria à l'instant.
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0: Et on continue ensemble le Wake Up avec dans les prochaines minutes le son de Taylor Swift. Il est tout juste à 10h. Mais juste un coup d'œil sur l'actualité de ce lundi matin avec Alicia Cotto. Salut Alicia.
2: Bonjour à toutes et à tous. Dans l'actualité de ce lundi, une agression près de Rumilly, accident de ski nautique, l'ouverture du festival au bonheur des mômes et des bénévoles recherchés pour la course cycliste Haute-Savoie Mont-Blanc classique. Une mère de famille violemment agressée. Les faits se sont produits mardi dernier vers 14h20 sur la route de Lornay, près de Rumilly. Une voiture aurait brusquement freiné avant qu'un homme et une femme ne descendent pour s'en prendre à elle. La conductrice affirme avoir reçu 3 coups de poing au visage, notamment à la pommette, à la lèvre et à la mâchoire. Elle a déposé plainte à la gendarmerie de Seyssel et souffre depuis de plusieurs hématomes, de douleurs cervicales et de maux de tête. Les gendarmes recherchent désormais d'éventuels témoins de la scène pour tenter d'identifier les agresseurs. Une femme de 53 ans, gravement blessée dans un accident de ski nautique, ça s'est passé samedi après-midi sur le lac Léman à Anty-sur-Léman. Les circonstances de l'accident restent pour l'instant inconnues. La victime a été évacuée par hélicoptère vers le centre hospitalier de Thonon-les-Bains. 11 sapeurs-pompiers ont été mobilisés. Émerveillement, fou rire et magie, le festival Au Bonheur des Mômes a ouvert ses portes hier au Grand Bornand, en Haute-Savoie. Pour cette 34e édition, 63 compagnies proposent jusqu'à jeudi près de 400 représentations. Clowns, fanfares, manèges et spectacles investissent le village transformé en véritable bulle dédiée aux enfants. Quelques 60 000 visiteurs sont attendus cette semaine. Une édition particulière, la première sans le fondateur du festival, Alain Benzoni, décédé cet hiver. Près de 3500 cyclistes attendus le dimanche 6 septembre pour la Haute-Savoie Mont-Blanc classique. Deux parcours de 110 et 160 km seront proposés avec un départ et une arrivée à Sallanches. Les participants traverseront notamment le massif des Aravis en passant par le Grand Bornand et la Clusaz. La commune de la Clusaz recherche des bénévoles pour assurer le signalement et les ravitaillements. À un an des championnats du monde de cyclisme sur route prévus en septembre 2027, cette course permettra aux passionnés de se mettre dans l'ambiance de la compétition. C'est la fin de ce flash. Merci d'avoir choisi Radio FMR. Bon début de semaine à tous.
0: Et merci beaucoup à toi, Alicia. Retour de l'actualité, ça sera tout à l'heure à midi ici sur Radio FMR. Coup d'œil sur la météo de ce lundi. Le temps sera partiellement ensoleillé sur une grande partie de la journée. Quelques averses qui sont attendues également en début de soirée. Côté température, il fait bon, 21 degrés en ce moment ici dans la région. Ça devrait monter à 24 degrés pour la mi-journée. Les maximales se situeront autour de 31 degrés à Rumilly et Aix-les-Bains cet après-midi et 29 du côté d'Annecy. Comme tous les matins, je vous accompagne également sur les routes de la région. C'est encore les vacances, donc forcément peu de ralentissements à vous signaler. Je vous signale juste qu'il y a des perturbations à noter entre Quintal et le sommet du Semnoz en raison d'hydrocarbures sur la chaussée, quasiment jusqu'au sommet du Semnoz. Donc pas mal de perturbations à noter entre Quintal et le Semnoz aujourd'hui. Donc si vous avez prévu d'aller faire du VTT ou quoi que ce soit, quelques perturbations sont à noter sur le secteur. Et puis hormis ça, sur le reste du secteur, ça roule sans complication en ce lundi matin. Un lundi qui se passe forcément mieux avec une bonne playlist. Voici pour vous Taylor Swift. Et puis moi je vous retrouve demain en direct dès 10h, dès 7h ici sur Radio FMR. Passez une belle journée. Salut.

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2: Salut à tous, et on commence tout de suite sur TF1 avec votre série Camping Paradis, avec 5 épisodes, et à 21h10, c'est Pâtisserie au Paradis. Sur France 2, votre série Enquête au Paradis, Noces empoisonnées, dès 21h10. Sur France 3, votre film Et pour quelques dollars de plus, à 21h10. Sur M6, retrouvez votre premier épisode de L'Amour est dans le Pré, avec une nouvelle saison, dès 21h10. Sur W9, Astérix et les Indiens, dès 20h50. Sur TMC, votre film de super-héros avec Spider-Man 3, dès 21h25. Sur TFX, Appel d'urgence avec 4 épisodes, Urgence sur l'autoroute, Les vacances de tous les dangers, à 21h10. Et pour finir sur Gulli, les vacances préférées des Français avec 3 épisodes, à la découverte du Mont-Saint-Michel à 21h05. À 23h, vacances à vélo autour des châteaux de la Loire. Et à minuit 40, Corse entre mer et montagne. Et voilà, c'est tout pour ce soir. Passez une agréable soirée télévisée avec Radio Éphémère. Moi, je serai très heureux de vous retrouver après ces vacances en direct sur Radio Éphémère tout à l'heure, de 16h à 19h. Et sinon, eh bien, je vous dis à demain pour vos prochains programmes télé.

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2: Bonjour à tous et on commence avec à Entrelac Tech Recherche, entreprise spécialisée dans l'édition et le routage de documents personnalisés qui recrute un technicien support en CDI. Savoie Primeur recrute un opérateur de saisie de nuit en CDI. Les services de soins infirmiers à domicile recherchent pour leur site d'Albens un aide-soignant à domicile en CDD de 12 mois. Elle propose également des offres à temps plein et en temps partiel selon votre choix sur les secteurs d'Entrelac, La Biolle et Saint-Ours. Agrésy-sur-Aix, le château Brachet, hôtel de charme de 15 chambres et suites recherche en valet de chambre en CDI. La mairie recrute un agent de nettoyage de l'école élémentaire et de surveillance de cours pendant la pause méridienne. C'est à temps partiel en CDD de 12 mois pour l'année scolaire 2026-2027. L'association de communes Enfance Jeunesse recherche son futur animateur pour enfance 3-10 ans pour le mercredi en CDD de 9 mois. L'association La Ribambelle de Moncel recherche pour le service enfant un psychologue en CDI. À Rumi, Carbure du Chéran, PME industrielle et spécialisée recrute en CDI un opérateur régleur sur presse manuelle et ISO, un régleur opérateur sur presse manuelle et ISO. La région Auvergne-Rhône-Alpes recrute des agents d'entretien et d'hygiène pour les lycées de l'Albanais et le lycée Porte des Alpes à Rumi, ainsi que pour les deux lycées d'Annecy, poste en CDD de 4 mois. Le GAEC Vers les Champs à Lornay, exploitation agricole spécialisée en maraîchage et culture de petits fruits en agriculture biologique, recherche son futur agricole maraîchage en contrat saisonnier de 2 mois. La maison de retraite médicalisée de Quintal, le jardin des Gentianes, recrute un infirmier en CDD de 6 mois. Ensuite, en CDI, un aide médico-psychologique ou accompagnant éducatif et social, un accompagnant éducatif et social ou accompagnant éducative, et puis un aide-soignant diplômé jour et nuit. Ma fille service à Poisy recherche dans le cadre de son développement son futur agent d'entretien en CDD de 6 mois. Et puis enfin, l'EHPAD Le Bosquet de la Mandalaze à Sillingy recrute un aide-soignant ou agent de soins de nuit en CDD de 6 mois et un agent de soins aide-soignant en CDD d'un mois. Ces offres s'adressent évidemment aussi bien aux hommes qu'aux femmes. Vous souhaitez en savoir plus? Retrouvez les références de ces postes sur la page emploi de la radio.
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2: Bélier, c'est le moment de parler d'argent avec vos clients, votre banquier ou vos supérieurs hiérarchiques. Taureau, puisque vous avez envie que votre équipe professionnelle se resserre autour de vous, prenez donc les devants et multipliez les initiatives. Gémeaux, l'heure est à la réorganisation dans votre travail. Vous devez faire preuve de plus de rigueur. Cancer, amusez-vous, surfez sur la vague du plaisir. Vénus et Mars vous entraînent sur les chemins de la passion. Lion, ne soyez pas trop autoritaire, vous manquez de diplomatie. Vous démarrez au quart de tour et un rien vous agace. Vierge, vous subissez des contretemps qui ralentissent votre action. Un conseil, prenez votre mal en patience. Balance, dormez davantage, vous devez vous reposer, vous manquez de sommeil. Scorpion, soyez vigilant en affaires, particulièrement au cours de vos négociations financières. Sagittaire, le mot d'ordre de votre journée, trouvez votre espace, positionnez-vous socialement d'une façon différente. Capricorne, vous avez besoin d'obtenir une reconnaissance professionnelle qui vous permettra d'être en accord avec vos aspirations profondes. Verseau, il est question aujourd'hui de relancer vos interlocuteurs, de faire confiance aux gens qui vous entourent. Poisson, vous avez besoin d'élargir votre champ d'action et de donner un nouveau souffle à votre activité.
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1: Il y a cette petite phrase qui nous traverse souvent l'esprit lorsqu'on regarde un artisan travailler. Franchement, il y a vraiment des gens qui ont de l'or dans les mains. À Vaux, cette pensée arrive assez vite en poussant la porte de l'atelier de Guy Lejeune. Devant ses tableaux, on admire les couleurs, les jeux de lumière, les détails, sans vraiment réaliser les heures de travail, les essais et la patience qu'il a fallu pour donner vie à chacune de ses œuvres. À l'atelier de Philomène, c'est un peu différent. Cette fois, on ne regarde pas, on enfile le tablier et on met la main à la pâte. On suit les conseils, on goûte, on ajuste et on découvre rapidement qu'une recette réussie tient parfois à quelques petits gestes que seuls les passionnés maîtrisent vraiment. Et si vous aimez le travail fait main, on vous conseille le marché de Potier qui revient à Rumilly le samedi 5 septembre. Une vingtaine d'artisans investiront le parvis du Quai des Arts pour partager leur savoir-faire et échanger avec les visiteurs tout au long de la journée. C'est le genre d'événement où l'on s'arrête juste 2 minutes devant un stand et où l'on repart avec une création sous le bras, coup de cœur oblige. Cette année va être fleurie au marché de Potier, grâce à Olivier O'Connor et ses créations florales personnalisées qui viendront sublimer les vases de nos créateurs. Vous pourrez voter pour votre vase préféré et tenter de le remporter. Finalement, les vacances sont aussi faites pour ça. Prendre le temps de rencontrer des femmes et des hommes passionnés, découvrir leur savoir-faire et se dire une fois de plus, franchement, il y a des gens qui ont vraiment de l'or dans les mains. À bientôt pour de nouvelles chroniques.
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Bonjour à toutes et à tous. Dans l'actualité de ce lundi, une agression près de Rumilly, accident de ski nautique, l'ouverture du festival au bonheur des mômes et des bénévoles recherchés pour la course cycliste Haute-Savoie Mont-Blanc Classique. Une mère de famille violemment agressée. Les faits se sont produits mardi dernier vers 14h20 sur la route de Lornay, près de Rumilly. Une voiture aurait brusquement freiné avant qu'un homme et une femme ne descendent pour s'en prendre à elle. La conductrice affirme avoir reçu 3 coups de poing au visage, notamment à la pommette, à la lèvre et à la mâchoire. Elle a déposé plainte à la gendarmerie de Seyssel et souffre depuis de plusieurs hématomes, de douleurs cervicales et de maux de tête. Les gendarmes recherchent désormais d'éventuels témoins de la scène pour tenter d'identifier les agresseurs. Une femme de 53 ans, gravement blessée dans un accident de ski nautique, ça s'est passé samedi après-midi sur le lac Léman à Anty-sur-Léman. Les circonstances de l'accident restent pour l'instant inconnues. La victime a été évacuée par hélicoptère vers le centre hospitalier de Thonon-les-Bains. 11 sapeurs-pompiers ont été mobilisés. Émerveillement, fou rire et magie, le festival Au Bonheur des Mômes a ouvert ses portes hier au Grand Bornand, en Haute-Savoie. Pour cette 34e édition, 63 compagnies proposent jusqu'à jeudi près de 400 représentations. Clowns, fanfares, manèges et spectacles investissent le village transformé en véritable bulle dédiée aux enfants. Quelques 60 000 visiteurs sont attendus cette semaine. Une édition particulière, la première sans le fondateur du festival, Alain Benzoni, décédé cet hiver. Près de 3500 cyclistes attendus le dimanche 6 septembre pour la Haute-Savoie Mont-Blanc Classique. Deux parcours de 110 et 160 km seront proposés avec un départ et une arrivée à Sallanches. Les participants traverseront notamment le massif des Aravis en passant par le Grand Bornand et la Clusaz. La commune de la Clusaz recherche des bénévoles pour assurer le signalement et les ravitaillements. À un an des championnats du monde de cyclisme sur route prévus en septembre 2027, cette course permettra aux passionnés de se mettre dans l'ambiance de la compétition. C'est la fin de ce flash. Merci d'avoir choisi Radio FMR. Bon début de semaine à tous.

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2: Salut à tous et on commence tout de suite sur TF1 avec votre série Camping Paradis avec 5 épisodes et à 21h10 c'est Pâtisserie au Paradis. Sur France 2 votre série Enquête au Paradis, Noces empoisonnées dès 21h10. Sur France 3 votre film Et pour quelques dollars de plus à 21h10. Sur M6 retrouvez votre premier épisode de L'amour est dans le pré avec une nouvelle saison dès 21h10. Sur W9, Astérix et les Indiens, dès 20h50. Sur TMC, votre film de super-héros avec Spider-Man 3, dès 21h25. Sur TFX, Appel d'urgence avec 4 épisodes, Urgence sur l'autoroute, Les vacances de tous les dangers, à 21h10. Et pour finir sur Gulli, les vacances préférées des Français avec 3 épisodes, à la découverte du Mont-Saint-Michel à 21h05. À 23h, vacances à vélo autour des châteaux de la Loire. Et à minuit 40, Corse entre mer et montagne. Et voilà, c'est tout pour ce soir. Passez une agréable soirée télévisée avec Radio Éphémère. Moi, je serai très heureux de vous retrouver après ces vacances en direct sur Radio Éphémère tout à l'heure, de 16h à 19h. Et sinon,

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1: Salut à tous, direction la table du château Brachet. Une expérience gastronomique entre tradition et modernité. Perché dans les hauteurs verdoyantes de Grésy-sur-Aix, à deux pas d'Aix-les-Bains, le château Brachet est bien plus qu'un lieu d'hébergement. C'est une parenthèse hors du temps où l'histoire rencontre le raffinement contemporain. Ancienne demeure du docteur Léon Brachet, célèbre médecin des rois, cette bâtisse du 19e siècle a été restaurée avec soin par des passionnés qui en ont fait un domaine d'exception. Au cœur de ce château trône la table du château, le restaurant gastronomique installé dans l'ancienne salle à manger. Le décor est somptueux, charpente en forme de coque de bateau, verrière belle époque et vue sur les jardins fleuris créent une atmosphère chaleureuse et élégante, idéale pour une parenthèse culinaire raffinée. Derrière les fourneaux, une chef aux multiples racines, Elodie Lee. Franco-chinoise, née aux États-Unis, son parcours est singulier. Autodidacte, elle se forme aux côtés des chefs étoilés tels que Christophe Schiavola ou Michael Feval. Puis construit son style au croisement des cultures culinaires et du terroir français. Inspirée par la richesse savoyarde, elle propose une cuisine subtile, équilibrée et moderne, toujours en lien avec les produits de saison et les récoltes du potager. Du petit déjeuner à 7h30 au déjeuner bistronomique avec son menu retour du potager jusqu'au dîner gastronomique, l'expérience évolue au fil de la journée et des saveurs. Chaque plat raconte une histoire, celle d'un produit, d'un artisan, d'un souvenir culinaire. Et son talent rayonne. En mars 2025, Elodie Lee a cuisiné en direct sur France 5 dans l'émission C'est à vous. Une belle reconnaissance pour une chef engagée qui sublime la Savoie avec finesse. La cuisine proposée par la chef Elodie Lee est un subtil mariage entre tradition savoyarde et inspiration du monde. Chaque assiette met en valeur des produits locaux, frais et de saison, travaillés avec une grande finesse. Le potager du domaine inspire des recettes colorées, authentiques et modernes, où l'équilibre des saveurs et la précision des cuissons révèlent tout le savoir-faire gastronomique de la maison. Pour une occasion spéciale ou une pause gourmande dans un cadre enchanteur, la table du château Brachet est une adresse à vivre. Mille choses à faire en Savoie-Mont-Blanc, c'était la découverte du fameux restaurant, du fameux château Brachet. Excellente journée à tous sur Radio FMR.
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1: Avec France Travail Séno.
2: Bonjour à tous et on commence avec à Entrelac Tech Recherche, entreprise spécialisée dans l'édition et le routage de documents personnalisés qui recrute un technicien support en CDI. Savoie Primeur recrute un opérateur de saisie de nuit en CDI. Les services de soins infirmiers à domicile recherchent pour leur site d'Albens un aide-soignant à domicile en CDD de 12 mois. Elle propose également des offres à temps plein et en temps partiel selon votre choix sur les secteurs d'Entrelac, La Biolle et Saint-Ours. À Grésy-sur-Aix, le château Brachet, hôtel de charme de 15 chambres et suites recherche en valet de chambre en CDI. La mairie recrute un agent de nettoyage de l'école élémentaire et de surveillance de cours pendant la pause méridienne. C'est à temps partiel en CDD de 12 mois pour l'année scolaire 2026-2027. L'association de communes Enfance Jeunesse recherche son futur animateur pour Enfance 3-10 ans pour le mercredi en CDD de 9 mois. L'association La Ribambelle de Moncel recherche pour le service enfant un psychologue en CDI. À Rumi, Carbure du Chiran, PME industrielle et spécialisée recrute en CDI un opérateur régleur sur presse manuelle et ISO, un régleur opérateur sur presse manuelle et ISO. La région Auvergne-Rhône-Alpes recrute des agents d'entretien et d'hygiène pour les lycées de l'Albanais et le lycée Porte des Alpes à Rumi, ainsi que pour les deux lycées d'Annecy, poste en CDD de 4 mois. Le GAEC Vers les Champs à Lornay, exploitation agricole spécialisée en maraîchage et culture de petits fruits en agriculture biologique, recherche son futur agricole maraîchage en contrat saisonnier de 2 mois. La maison de retraite médicalisée de Quintal, le jardin des Gentianes, recrute un infirmier en CDD de 6 mois. Ensuite, en CDI, un aide médico-psychologique ou accompagnant éducatif et social, un accompagnant éducatif et social ou accompagnant éducative, et puis un aide-soignant diplômé jour et nuit. Ma fille service à Poisy recherche dans le cadre de son développement son futur agent d'entretien en CDD de 6 mois. Et puis enfin, l'EHPAD Le Bosquet de la Mandalaze à Sillingy recrute un aide-soignant ou agent de soins de nuit en CDD de 6 mois et un agent de soins aide-soignant en CDD d'un mois. Ces offres s'adressent évidemment aussi bien aux hommes qu'aux femmes. Vous souhaitez en savoir plus? Retrouvez les références de ces postes sur la page emploi de la radio.
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1: Il y a cette petite phrase qui nous traverse souvent l'esprit lorsqu'on regarde un artisan travailler. Franchement, il y a vraiment des gens qui ont de l'or dans les mains. À Vaux, cette pensée arrive assez vite en poussant la porte de l'atelier de Guy Lejeune. Devant ses tableaux, on admire les couleurs, les jeux de lumière, les détails, sans vraiment réaliser les heures de travail, les essais et la patience qu'il a fallu pour donner vie à chacune de ses œuvres. À l'atelier de Philomène, c'est un peu différent. Cette fois, on ne regarde pas, on enfile le tablier et on met la main à la pâte. On suit les conseils, on goûte, on ajuste et on découvre rapidement qu'une recette réussie tient parfois à quelques petits gestes que seuls les passionnés maîtrisent vraiment. Et si vous aimez le travail fait main, on vous conseille le marché de Potier qui revient à Rumilly le samedi 5 septembre. Une vingtaine d'artisans investiront le parvis du Quai des Arts pour partager leur savoir-faire et échanger avec les visiteurs tout au long de la journée. C'est le genre d'événement où l'on s'arrête juste 2 minutes devant un stand et où l'on repart avec une création sous le bras, coup de cœur oblige. Cette année va être fleurie au marché de Potier, grâce à Olivier O'Connor et ses créations florales personnalisées qui viendront sublimer les vases de nos créateurs. Vous pourrez voter pour votre vase préféré et tenter de le remporter. Finalement, les vacances sont aussi faites pour ça. Prendre le temps de rencontrer des femmes et des hommes passionnés, découvrir leur savoir-faire et se dire une fois de plus, franchement, il y a des gens qui ont vraiment de l'or dans les mains. À bientôt pour de nouvelles chroniques.
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Bonjour à toutes et à tous. Dans l'actualité de ce lundi, une agression près de Rumilly, accident de ski nautique, l'ouverture du festival au bonheur des mômes et des bénévoles recherchés pour la course cycliste Haute-Savoie Mont-Blanc classique. Une mère de famille violemment agressée. Les faits se sont produits mardi dernier vers 14h20 sur la route de Lornay, près de Rumilly. Une voiture aurait brusquement freiné avant qu'un homme et une femme ne descendent pour s'en prendre à elle. La conductrice affirme avoir reçu 3 coups de poing au visage, notamment à la pommette, à la lèvre et à la mâchoire. Elle a déposé plainte à la gendarmerie de Seyssel et souffre depuis de plusieurs hématomes, de douleurs cervicales et de maux de tête. Les gendarmes recherchent désormais d'éventuels témoins de la scène pour tenter d'identifier les agresseurs. Une femme de 53 ans, gravement blessée dans un accident de ski nautique, ça s'est passé samedi après-midi sur le lac Léman à Anty-sur-Léman. Les circonstances de l'accident restent pour l'instant inconnues. La victime a été évacuée par hélicoptère vers le centre hospitalier de Thonon-les-Bains. 11 sapeurs-pompiers ont été mobilisés. Émerveillement, fou rire et magie, le festival Au Bonheur des Mômes a ouvert ses portes hier au Grand Bornand, en Haute-Savoie. Pour cette 34e édition, 63 compagnies proposent jusqu'à jeudi près de 400 représentations. Clowns, fanfares, manèges et spectacles investissent le village transformé en véritable bulle dédiée aux enfants. Quelques 60 000 visiteurs sont attendus cette semaine. Une édition particulière, la première sans le fondateur du festival, Alain Benzoni, décédé cet hiver. Près de 3500 cyclistes attendus le dimanche 6 septembre pour la Haute-Savoie Mont-Blanc classique. Deux parcours de 110 et 160 km seront proposés avec un départ et une arrivée à Sallanches. Les participants traverseront notamment le massif des Aravis en passant par le Grand Bornand et la Clusaz. La commune de la Clusaz recherche des bénévoles pour assurer le signalement et les ravitaillements. À un an des championnats du monde de cyclisme sur route prévu en septembre 2027, cette course permettra aux passionnés de se mettre dans l'ambiance de la compétition. C'est la fin de ce flash. Merci d'avoir choisi Radio FMR. Bon début de semaine à tous.

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0: offres d'emploi à Remillé dans l'Albanais.
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2: Bonjour à tous et on commence avec Entrelac Tech Recherche, entreprise spécialisée dans l'édition et le routage de documents personnalisés qui recrute un technicien support en CDI. Savoie Primeur recrute un opérateur de saisie de nuit en CDI. Les services de soins infirmiers à domicile recherchent pour leur site d'Albens un aide-soignant à domicile en CDD de 12 mois. Elle propose également des offres à temps plein et en temps partiel selon votre choix sur les secteurs d'Entrelac, La Biolle et Saint-Ours. Agrésy-sur-Aix, le château Brachet, hôtel de charme de 15 chambres et suites recherche en valet de chambre en CDI. La mairie recrute un agent de nettoyage de l'école élémentaire et de surveillance de cours pendant la pause méridienne. C'est à temps partiel en CDD de 12 mois pour l'année scolaire 2026-2027. L'association de communes Enfance Jeunesse recherche son futur animateur pour enfance 3-10 ans pour le mercredi en CDD de 9 mois. L'association La Ribambelle de Montcel recherche pour le service enfant un psychologue en CDI. À Rumi, Carbure du Chéran, PME industrielle et spécialisée recrute en CDI un opérateur régleur sur presse manuelle et ISO, un régleur opérateur sur presse manuelle et ISO. La région Auvergne-Rhône-Alpes recrute des agents d'entretien et d'hygiène pour les lycées de l'Albanais et le lycée Porte des Alpes à Rumi, ainsi que pour les deux lycées d'Annecy, poste en CDD de 4 mois. Le GAEC Vers les Champs à Lornay, exploitation agricole spécialisée en maraîchage et culture de petits fruits en agriculture biologique, recherche son futur agricole maraîchage en contrat saisonnier de 2 mois. La maison de retraite médicalisée de Quintal, le jardin des Gentianes, recrute un infirmier en CDD de 6 mois. Ensuite, en CDI, un aide médico-psychologique ou accompagnant éducatif et social, un accompagnant éducatif et social ou accompagnant éducative, et puis un aide-soignant diplômé jour et nuit. Mafi Service à Poisy recherche dans le cadre de son développement son futur agent d'entretien en CDD de 6 mois. Et puis enfin, l'EHPAD Le Bosquet de la Mandalaz à Sillingy recrute un aide-soignant ou agent de soins de nuit en CDD de 6 mois et un agent de soins aide-soignant en CDD d'un mois. Ces offres s'adressent évidemment aussi bien aux hommes qu'aux femmes. Vous souhaitez en savoir plus? Retrouvez les références de ces postes sur la page emploi de la radio.
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0: J'espère que vous passez une excellente journée, que vous soyez encore au travail, sur la route ou déjà bien en train de profiter de vos vacances. Merci d'avoir choisi Radio Éphémère pour vous accompagner pour votre fin d'après-midi. Et dans quelques instants, pour vous accompagner jusqu'à 19h, on démarre cette émission avec un morceau qui sent bon les vacances, Bad Bunny. Mais juste avant de retrouver ce son de l'été, eh bien nous, on fait tout de suite un point sur l'actualité locale, présenté par Alessia Cotto. Salut Alessia.
1: Bonjour à toutes et à tous. Dans l'actualité de ce lundi, une agression près de Rumilly, accident de ski nautique, l'ouverture du festival au bonheur des mômes et des bénévoles recherchés pour la course cycliste Haute-Savoie Mont-Blanc Classique. Une mère de famille violemment agressée. Les faits se sont produits mardi dernier vers 14h20 sur la route de Lornay, près de Rumilly. Une voiture aurait brusquement freiné avant qu'un homme et une femme ne descendent pour s'en prendre à elle. La conductrice affirme avoir reçu 3 coups de poing au visage, notamment à la pommette, à la lèvre et à la mâchoire. Elle a déposé plainte à la gendarmerie de Seyssel et souffre depuis de plusieurs hématomes, de douleurs cervicales et de maux de tête. Les gendarmes recherchent désormais d'éventuels témoins de la scène pour tenter d'identifier les agresseurs. Une femme de 53 ans, gravement blessée dans un accident de ski nautique, ça s'est passé samedi après-midi sur le lac Léman à Anty-sur-Léman. Les circonstances de l'accident restent pour l'instant inconnues. La victime a été évacuée par hélicoptère vers le centre hospitalier de Thonon-les-Bains. 11 sapeurs-pompiers ont été mobilisés. Émerveillement, fou rire et magie, le festival Au Bonheur des Mômes a ouvert ses portes hier au Grand Bornand, en Haute-Savoie. Pour cette 34e édition, 63 compagnies proposent jusqu'à jeudi près de 400 représentations. Clowns, fanfares, manèges et spectacles investissent le village transformé en véritable bulle dédiée aux enfants. Quelques 60 000 visiteurs sont attendus cette semaine. Une édition particulière, la première sans le fondateur du festival, Alain Benzoni, décédé cet hiver. Près de 3500 cyclistes attendus le dimanche 6 septembre pour la Haute-Savoie Mont-Blanc Classique. Deux parcours de 110 et 160 km seront proposés avec un départ et une arrivée à Sallanches. Les participants traverseront notamment le massif des Aravis en passant par le Grand Bornand et la Clusaz. La commune de la Clusaz recherche des bénévoles pour assurer le signalement et les ravitaillements. À un an des championnats du monde de cyclisme sur route prévue en septembre 2027. Cette course permettra aux passionnés de se mettre dans l'ambiance de la compétition. C'est la fin de ce flash. Merci d'avoir choisi Radio Éphémère. Bon début de semaine à tous.
0: Merci beaucoup Alessia pour toutes ces informations. On refera un point sur l'actualité dans une heure. Et nous en attendant, eh bien voyons ce que nous réserve le ciel avec cet après-midi un soleil bien installé sur Rumilly et l'ensemble de l'Albanais avec malgré quelques nuages, un ciel dégagé dans l'ensemble. Côté température, il fait 28 degrés et il fait encore bon. Donc autant faire un point sur la température du lac d'Annecy et du lac du Bourget. Et si vous voulez vous rafraîchir, eh bien l'eau affiche 24 degrés au lac d'Annecy et 25 degrés au lac du Bourget. Petit coup d'œil sur votre trafic maintenant avec eh bien du côté de Rumilly, rien à signaler au niveau des ralentissements, mis à part la route qui est toujours fermée entre Vallières et Rumilly. Alors pensez à anticiper votre trajet pour éviter de tomber dans les bouchons. Et du côté d'Annecy, eh bien pas mal de ralentissements par contre à signaler le long du lac d'Annecy, notamment au niveau du Paquet ou encore de la plage des Marquisas. Ça ralentit également un petit peu sur la Rocade en direction du centre-ville et dans la zone du Grand Épagnier, eh bien des ralentissements à signaler également en direction de Sillingy. En tout cas, prudence sur la route. Moi, je vous accompagne jusqu'à 19h. Et pour ça, eh bien, c'est du bon son qui arrive pour la suite. Joe et Joe de filer dans quelques instants. Mais juste avant, c'est Bad Bunny qu'on écoute sur Radio Éphémère.

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2: Allez, c'est parti. Comme chaque jour, on fait un point sur vos programmes TV et on commence tout de suite sur TF1 avec votre série Camping Paradis avec 5 épisodes. À 21h10 et 22h, Pâtisserie au Paradis. À 23h05 et minuit, un boys band au Paradis. Et à 1h, Magie au Paradis. Sur France 2, votre série Enquête au Paradis avec Noces empoisonnées dès 21h10. Sur France 3, votre film Et pour quelques dollars de plus dès 21h10 également. Sur M6, de retour, L'amour est dans le pré, votre télé-réalité, dès 21h10. Sur W9, Astérix et les Indiens, votre film d'animation, à 20h50. Sur TMC, votre film Spider-Man 3, à 21h25. Sur TFX, votre magazine Appel d'urgence, avec 4 épisodes. À 21h10, Urgence sur l'autoroute, les vacances de tous les dangers. À 22h15, Chauffard, Go Fast et Accident, les gendarmes sous tension sur l'autoroute des vacances. Et à 23h25 et 1h25, Côte d'Azur, pas de vacances pour les secours. Et sur Gulli, pour finir, votre magazine Les Vacances préférées des Français avec 3 épisodes. À 21h05, à la découverte du Mont-Saint-Michel. À 23h, vacances à vélo autour des châteaux de la Loire. Et à minuit 40, Corse, entre mer et montagne. Et voilà, c'est tout pour ce soir. Passez une agréable soirée télévisée avec Radio Éphémère. Et nous, d'ici là, eh bien, on continue tranquillement la playlist Radio Éphémère. Dans quelques instants, c'est Tila avec son nouveau son That's Girl qui arrive. Mais d'ici là, Taylor Swift, que je vous ai calé sur Radio Éphémère.

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1: Allez, j'espère que vos vacances se sont bien passées. Courage à celles et ceux qui ont déjà repris le travail. Et si vous avez la chance de profiter d'une dernière semaine de repos avant la rentrée de septembre, eh bien, savourez-la pleinement. Profitez bien de ces derniers jours d'été. Et moi, pour vous accompagner, je vous partage des bons plans pour sortir, découvrir de nouveaux endroits et profiter un maximum de la saison. Alors, sortez vos agendas et n'hésitez pas à noter, car le duo Solsom se produira ce vendredi à 20h, place du Trophée, dans le vieux bourg d'Alby-sur-Chéran, dans le cadre de la petite scène d'été. Il vous donne donc rendez-vous avec Aude et Juliette qui proposeront un voyage acoustique et poétique à travers des cultures du monde mêlant voix, guitare, violoncelle et percussion. Et rendez-vous ce week-end à Massingy pour un rassemblement de motocross et side de car cross vintage. Au programme, 180 pilotes venant de France, de Belgique, de Suisse, d'Angleterre ou encore d'Italie. Buvettes et restauration à retrouver sur place et repas sous chapiteau le samedi soir et l'entrée est gratuite. Ne vous en faites pas si vous ne pouvez pas sortir vos agendas parce que vous conduisez et c'est mieux comme ça. Eh bien, tous vos bons plans sont à retrouver sur le site internet de la radio, radioéphémère.com. Et moi, je continue de vous accompagner tranquillement en musique avec The Avener et Ultranaté que je vous ai calé pour la suite. Belle fin de journée sur Radio Éphémère.

0: Granaté à l'instant sur Radio Éphémère. Allez, c'est parti dans quelques instants, votre playlist qui continue avec Koongs, avec Getaway. Mais juste avant, eh bien c'est Phil que l'on retrouve pour votre chronique de Mille et Une Choses à Faire en Savoie-Mont-Blanc.
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2: Aujourd'hui, je vous propose une expérience un peu particulière. Une expérience qui ne dépend ni de la météo, ni de la saison, et pourtant qui vous donne cette sensation unique d'évasion que l'on recherche tous. Fermez

Bienvenue dans le monde de l'escalade indoor. Longtemps réservée aux passionnés de montagne, l'escalade s'est aujourd'hui démocratisée. Elle est entrée dans nos villes, dans nos vies. Et elle attire de plus en plus de personnes en quête de mouvement, de sensations, mais aussi de bien-être. Et ici, en Savoie-Mont-Blanc, nous avons la chance d'avoir des structures modernes, accessibles et particulièrement inspirantes. Par exemple, à quelques minutes de Rumilly, la salle Space Block à Sillingy s'impose

chacun avance à son rythme. Débutant, enfant, sportif confirmé, tout le monde trouve sa place. Car oui, l'escalade, ce n'est pas seulement un sport, c'est une véritable expérience. D'abord, il y a le corps.

terrain de jeu pour l'esprit. Face au mur, impossible de tricher. Il faut observer, analyser, anticiper. Chaque voie est une énigme, un problème à résoudre. Ou poser de pied, quel prix choisir.

0: hauteur pour voir les choses autrement. Mille choses à faire en Mont-Blanc, c'était la découverte de l'escalade indoor. Excellente journée à tous sur Radio FMR.
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2: Merci beaucoup Phil, nous on continue tranquillement cette playlist sur Radio Éphémère avec Lucenzo qui arrive dans quelques instants. Et d'ici là, eh bien c'est Kungs que je vous ai calé tout de suite avec Getaway.

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1: 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Allez, n'oubliez pas votre rendez-vous de ce jeudi à la salle des fêtes de Rumilly pour une collecte de sang ouverte aux personnes de 18 à 70 ans. Pensez à prendre rendez-vous directement sur le site de l'établissement français du sang et à bien vous hydrater, à ne pas venir à jeun et à vous munir d'une pièce d'identité pour le rendez-vous. En tout cas, comme d'habitude, eh bien, si vous aussi vous voulez partager vos bons plans ou eh bien communiquer sur la radio, rendez-vous directement sur le site internet de la radio, radioéphémère.com, rubrique « Nous contacter », là où vous pourrez retrouver également tous vos bons plans. Dans quelques instants, on fera un point sur vos bons plans et vos rendez-vous de cet été. Mais juste avant, c'est Timbaland ou encore Bébé Rexha qui arrive pour la suite de votre playlist.

0: Vous avez choisi Radio Éphémère, merci d'être avec nous. Give it to me, que l'on vient d'écouter, le titre de Timbaland à l'instant sur Radio Éphémère. Moi c'est Emric et je vous accompagne pour cette fin de journée. Bon courage si vous êtes sur la route en train de rentrer du taf ou que vous êtes même encore en vacances.
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0: Allez, chose dit, chose faite, coup d'œil sur vos bons plans avec un rendez-vous depuis le 1er mai jusqu'au 31 décembre, tous les lundis et tous les samedis de 16h à 19h à Chenal-les-Frasses pour une visite découverte de la ferme spiruline des Bauges. Cette activité permet de découvrir la production artisanale de spiruline. C'est une micro-algue aux grandes qualités nutritionnelles, cultivée localement sans pesticides et bien sûr dans le respect de l'environnement. L'entrée est gratuite. Et rendez-vous ce mardi, place du Trophée à Alby-sur-Chéran pour les marchés ambiancés du mardi. Au programme Le Marché dès 17h puis à 19h, ambiance musicale. Le musée de la cordonnerie sera ouvert à l'occasion également. Comme d'habitude, tous vos bons plans sont à retrouver sur le site internet de la radio, radioéphémère.com. Et nous, eh bien, dans quelques instants, c'est le son de This Is et Kid Cudi qui arrive sur la suite de votre playlist.
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1: Déjà 17h sur Radio Éphémère, j'espère que vous passez une excellente fin de journée. Merci d'avoir choisi Radio Éphémère pour accompagner votre fin d'après-midi. Et pour continuer de vous accompagner tranquillement, Mauvais Joe avec Maladie qui arrive dans quelques instants pour la suite de la playlist. Mais juste avant, c'est Alessia Cotto que l'on retrouve pour l'actualité locale. Salut Alessia.
2: Bonjour à toutes et à tous. Dans l'actualité de ce lundi, une agression près de Rumilly, accident de ski nautique, l'ouverture du festival au bonheur des mômes et des bénévoles recherchés pour la course cycliste Haute-Savoie Mont-Blanc Classique. Une mère de famille violemment agressée. Les faits se sont produits mardi dernier vers 14h20 sur la route de Lornay, près de Rumilly. Une voiture aurait brusquement freiné avant qu'un homme et une femme ne descendent pour s'en prendre à elle. La conductrice affirme avoir reçu 3 coups de poing au visage, notamment à la pommette, à la lèvre et à la mâchoire. Elle a déposé plainte à la gendarmerie de Seyssel et souffre depuis de plusieurs hématomes, de douleurs cervicales et de maux de tête. Les gendarmes recherchent désormais d'éventuels témoins de la scène pour tenter d'identifier les agresseurs. Une femme de 53 ans, gravement blessée dans un accident de ski nautique, ça s'est passé samedi après-midi sur le lac Léman à Anty-sur-Léman. Les circonstances de l'accident restent pour l'instant inconnues. La victime a été évacuée par hélicoptère vers le centre hospitalier de Thonon-les-Bains. 11 sapeurs-pompiers ont été mobilisés. Émerveillement, fou rire et magie, le festival Au Bonheur des Mômes a ouvert ses portes hier au Grand Bornand, en Haute-Savoie. Pour cette 34e édition, 63 compagnies proposent jusqu'à jeudi près de 400 représentations. Clowns, fanfares, manèges et spectacles investissent le village transformé en véritable bulle dédiée aux enfants. Quelques 60 000 visiteurs sont attendus cette semaine. Une édition particulière, la première sans le fondateur du festival, Alain Benzoni, décédé cet hiver. Près de 3500 cyclistes attendus le dimanche 6 septembre pour la Haute-Savoie Mont-Blanc Classique. Deux parcours de 110 et 160 km seront proposés avec un départ et une arrivée à Sallanches. Les participants traverseront notamment le massif des Aravis en passant par le Grand Bornand et la Clusaz. La commune de la Clusaz recherche des bénévoles pour assurer le signalement et les ravitaillements. À un an des championnats du monde de cyclisme sur route prévus en septembre 2027, cette course permettra aux passionnés de se mettre dans l'ambiance de la compétition. C'est la fin de ce flash. Merci d'avoir choisi Radio Éphémère. Bon début de semaine à tous.
1: Merci Alessia pour toutes ces informations. On refera un nouveau point sur l'actualité dans une heure, c'est-à-dire à 18h. Et en attendant, petit point météo avec un après-midi toujours bien ensoleillé sur Rumilly et l'ensemble de l'Albanais. Quelques nuages peuvent faire leur apparition, mais le soleil reste largement présent. Et côté température, il fait actuellement 28 degrés à Rumilly. Et avec ces températures, quoi de mieux qu'un petit plongeon? Pour ceux qui veulent profiter des lacs, l'eau affiche 24 degrés au lac d'Annecy et 25 degrés au lac du Bourget. De quoi se rafraîchir tranquillement. Avant de continuer la musique, on fait un point sur la circulation avec comme toujours des ralentissements à signaler au niveau de la zone du Grand Épagny en direction de Sillingy. Ça ralentit également au niveau d'Annecy Nord, au niveau de Métessy ou encore d'Argonnet. Dans le centre-ville d'Annecy, des ralentissements à signaler également sur la rocade ou encore le long du lac, notamment quand vous arrivez depuis Sévrier en direction d'Annecy, au niveau de la plage des Marquisas ou encore le long du Paquier. Sur l'autoroute, des ralentissements également à signaler avant la sortie 15, c'est-à-dire la sortie d'Albi-sur-Chéran. Donc soyez prudents. Et au niveau de Rumilly, quelques ralentissements à signaler dans le centre-ville, au niveau de la rue de l'Annexion ou encore sur la rocade aux abords du lycée Porte des Alpes. Mais ça reste léger dans l'ensemble. Prudence sur la route, moi je vous accompagne jusqu'à 19h comme d'habitude. Et n'oubliez pas, si vous remarquez quoi que ce soit, 04 50 68 60 plus loin 18, c'est le numéro gratuit de la radio pour me signaler bouchons, travaux ou bien accidents. Vous écoutez Radio Éphémère, merci d'être avec nous. Je continue de vous accompagner pour cette fin de journée avec le son de Mauvais Joe. C'est Maladie que je vous ai calé pour la suite.
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0: Allez, c'est parti, coup d'œil sur vos bons plans avec un rendez-vous ce samedi soir dans la salle des fêtes de Rumilly pour un loto organisé par la team d'Amico Compétition. Ouverture des portes à 18h30, puis le début des parties à 20h. Au programme, 15 parties avec à gagner un bon voyage, une TV ou encore une trottinette électrique. Buvette et petite restauration à retrouver sur place. Et rendez-vous pour le vide-grenier de Saint-Félix ce dimanche de 6h à 18h. Au programme, près de 300 exposants sont attendus pour cette grande journée de brocante. En plein air. L'entrée est gratuite avec restauration, buvette et différents services sur place. Dans quelques instants, eh bien, vous allez retrouver Nina Sky pour la suite de votre playlist. Mais avant, on fait un point sur les coups de cœur de l'Office de Tourisme Rumilly-Albanais sur Radio Éphémère.
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4: Il y a cette petite phrase qui nous traverse souvent l'esprit lorsqu'on regarde un artisan travailler. Franchement, il y a vraiment des gens qui ont de l'or dans les mains. À Vaux, cette pensée arrive assez vite en poussant la porte de l'atelier de Guy Lejeune. Devant ses tableaux, on admire les couleurs, les jeux de lumière, les détails, sans vraiment réaliser les heures de travail, les essais et la patience qu'il a fallu pour donner vie à chacune de ses œuvres. À l'atelier de Philomène, c'est un peu différent. Cette fois, on ne regarde pas, on enfile le tablier et on met la main à la pâte. On suit les conseils, on goûte, on ajuste et on découvre rapidement qu'une recette réussie tient parfois à quelques petits gestes que seuls les passionnés maîtrisent vraiment. Et si vous aimez le travail fait main, on vous conseille le marché de Potier qui revient à Rumilly le samedi 5 septembre. Une vingtaine d'artisans investiront le parvis du Quai des Arts pour partager leur savoir-faire et échanger avec les visiteurs tout au long de la journée. C'est le genre d'événement où l'on s'arrête juste 2 minutes devant un stand et où l'on repart avec une création sous le bras, coup de cœur oblige. Cette année va être fleurie au marché de Potier, grâce à Olivier O'Connor et ses créations florales personnalisées qui viendront sublimer les vases de nos créateurs. Vous pourrez voter pour votre vase préféré et tenter de le remporter. Finalement, les vacances sont aussi faites pour ça. Prendre le temps de rencontrer des femmes et des hommes passionnés, découvrir leur savoir-faire et se dire une fois de plus, franchement, il y a des gens qui ont vraiment de l'or dans les mains. À bientôt pour de nouvelles chroniques.
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0: pour Kaigo qui arrive pour la suite du son, mais juste avant, eh bien, on fait un point sur vos offres d'emploi avec Yann.
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3: Bonjour à tous et on commence avec à Entrelac Tech Recherche, entreprise spécialisée dans l'édition et le routage de documents personnalisés qui recrute un technicien support en CDI. Savoie Primeur recrute un opérateur de saisie de nuit en CDI. Les services de soins infirmiers à domicile recherchent pour leur site d'Albens un aide-soignant à domicile en CDD de 12 mois. Elle propose également des offres à temps plein et en temps partiel selon votre choix sur les secteurs d'Entrelac, La Biolle et Saint-Ours. Agrésy-sur-Aix, le château Brachet, hôtel de charme de 15 chambres et suites recherche en valet de chambre en CDI. La mairie recrute un agent de nettoyage de l'école élémentaire et de surveillance de cours pendant la pause méridienne. C'est à temps partiel en CDD de 12 mois pour l'année scolaire 2026-2027. L'association de communes Enfance Jeunesse recherche son futur animateur pour enfance 3-10 ans pour le mercredi en CDD de 9 mois. L'association La Ribambelle de Moncel recherche pour le service enfant un psychologue en CDI. À Rumi, Carbure du Chéran, PME industrielle et spécialisée recrute en CDI un opérateur régleur sur presse manuelle et ISO, un régleur opérateur sur presse manuelle et ISO. La région Auvergne-Rhône-Alpes recrute des agents d'entretien et d'hygiène pour les lycées de l'Albanais et le lycée Porte des Alpes à Rumi, ainsi que pour les deux lycées d'Annecy, poste en CDD de 4 mois. Le GAEC Vers les Champs à Lornay, exploitation agricole spécialisée en maraîchage et culture de petits fruits en agriculture biologique, recherche son futur agricole maraîchage en contrat saisonnier de 2 mois. La maison de retraite médicalisée de Quintal, le jardin des Gentianes, recrute un infirmier en CDD de 6 mois. Ensuite, en CDI, un aide médico-psychologique ou accompagnant éducatif et social, un accompagnant éducatif et social ou accompagnant éducative, et puis un aide-soignant diplômé jour et nuit. Ma fille service à Poisy recherche dans le cadre de son développement son futur agent d'entretien en CDD de 6 mois. Et puis enfin, l'EHPAD Le Bosquet de la Mandalaze à Sillingy recrute un aide-soignant ou agent de soins de nuit en CDD de 6 mois et un agent de soins aide-soignant en CDD d'un mois. Ces offres s'adressent évidemment aussi bien aux hommes qu'aux femmes. Vous souhaitez en savoir plus? Retrouvez les références de ces postes sur la page emploi de la radio.
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0: Merci beaucoup Yann, nous on continue tranquillement la musique sur Radio Éphémère. Jay-Z et Alicia Keys qu'on écoute tout de suite.

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1: Rendez-vous tous les dimanches jusqu'au 30 août de 14h à 16h au jardin de Lornay pour des après-midi jeux de société. Chaque semaine, découvrez un nouveau jeu présenté par une animatrice et profitez d'un moment convivial en famille pour une animation gratuite à ne pas manquer tout au long de l'été. Et rendez-vous cette semaine également pour une nouvelle séance dessinée plein air de la communauté de communes Rumilly, Terre de Savoie. Et cette semaine, plutôt ce dimanche, direction Rumilly, au Quai des Arts, pour la diffusion du film Enfant Phare à partir de 21h30. Et n'oubliez pas également que tous vos bons plans sont à retrouver sur le site internet de la radio, radioéphémère.com. Et nous, on continue tranquillement cette playlist avec David Guetta qui arrive dans quelques instants. Mais d'ici là, c'est Théodora avec Miss Kitoko que je vous ai calé sur Radio Éphémère. Belle fin de journée.

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1: Allez, c'est parti dans quelques instants. Eh bien, il est bientôt 18h sur Radio Éphémère. Merci d'être avec nous. Et moi, je continue de vous accompagner tranquillement en musique avec Offenbach dans quelques instants, ou encore J Balvin et Bad Bunny avec La Canción que je vous ai calé tout de suite. Belle fin de journée.

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1: Déjà 18h sur Radio Éphémère, j'espère que vous passez une excellente fin de journée et que vous profitez pleinement de cette fin d'après-midi. Raye qui arrive pour la suite de votre playlist dans quelques instants. Et ça, c'est le son qu'on aime. Mais juste avant, eh bien c'est Alessia Cotto que l'on retrouve pour l'actualité locale. Salut Alessia.
2: Bonjour à toutes et à tous. Dans l'actualité de ce lundi, une agression près de Rumilly, accident de ski nautique, l'ouverture du festival au bonheur des mômes et des bénévoles recherchés pour la course cycliste Haute-Savoie Mont-Blanc Classique. Une mère de famille violemment agressée. Les faits se sont produits mardi dernier vers 14h20 sur la route de Lornay, près de Rumilly. Une voiture aurait brusquement freiné avant qu'un homme et une femme ne descendent pour s'en prendre à elle. La conductrice affirme avoir reçu 3 coups de poing au visage, notamment à la pommette, à la lèvre et à la mâchoire. Elle a déposé plainte à la gendarmerie de Seyssel et souffre depuis de plusieurs hématomes, de douleurs cervicales et de maux de tête. Les gendarmes recherchent désormais d'éventuels témoins de la scène pour tenter d'identifier les agresseurs. Une femme de 53 ans, gravement blessée dans un accident de ski nautique, ça s'est passé samedi après-midi sur le lac Léman à Anty-sur-Léman. Les circonstances de l'accident restent pour l'instant inconnues. La victime a été évacuée par hélicoptère vers le centre hospitalier de Thonon-les-Bains. 11 sapeurs-pompiers ont été mobilisés. Émerveillement, fou rire et magie, le festival Au Bonheur des Mômes a ouvert ses portes hier au Grand Bornand, en Haute-Savoie. Pour cette 34e édition, 63 compagnies proposent jusqu'à jeudi près de 400 représentations. Clowns, fanfares, manèges et spectacles investissent le village transformé en véritable bulle dédiée aux enfants. Quelques 60 000 visiteurs sont attendus cette semaine. Une édition particulière, la première sans le fondateur du festival, Alain Benzoni, décédé cet hiver. Près de 3500 cyclistes attendus le dimanche 6 septembre pour la Haute-Savoie Mont-Blanc Classique. Deux parcours de 110 et 160 km seront proposés avec un départ et une arrivée à Sallanches. Les participants traverseront notamment le massif des Aravis en passant par le Grand Bornand et la Clusaz. La commune de la Clusaz recherche des bénévoles pour assurer le signalement et les ravitaillements. À un an des championnats du monde de cyclisme sur route prévus en septembre 2027, cette course permettra aux passionnés de se mettre dans l'ambiance de la compétition. C'est la fin de ce flash. Merci d'avoir choisi Radio Éphémère. Bon début de semaine à tous.
1: Merci beaucoup Alessia. On te retrouve à 19h pour le dernier point sur l'actu de la journée. Et avant de repartir en musique, nous on fait un point sur la météo avec, en cette fin d'après-midi, eh bien un soleil toujours présent sur Rumilly et l'ensemble de l'Albanais malgré quelques passages nuageux. Côté température, il fait toujours 28 degrés à Rumilly, des conditions parfaites pour profiter de cette fin de journée, que ce soit en terrasse ou encore au bord d'un lac ou simplement à l'extérieur. Et pour ceux qui ont prévu une petite baignade, eh bien l'eau est toujours à 24 degrés au lac d'Annecy et 25 degrés au lac du Bourget. Profitez-en puisque ce soir, c'est des averses qui sont attendues à partir de 21h et jusqu'à 1h voire 2h du matin avec 16 degrés au minimum pour cette nuit. Coup d'œil sur vos conditions de circulation avec du côté de Rumilly, des ralentissements à signaler du côté de l'entrée sud de Rumilly au niveau d'Hyperu à l'entrée de la Rocade. Ça ralentit également un petit peu dans le centre-ville, juste avant rue de l'Annexion, là où il y a des travaux, ou encore le long de la Rocade aux abords du lycée Porte des Alpes, mais où ça reste quand même assez léger dans l'ensemble. Plus de ralentissements à signaler du côté de l'autoroute au niveau de la sortie d'Albi-sur-Chéran. Par contre, toujours autant de ralentissements à signaler dans le centre-ville d'Annecy, notamment le long du lac, au niveau de la plage des Marquisas ou encore de la plage d'Albigny. Ça ralentit également au niveau du Paquet ou encore sur la Rocade à Annecy. Au niveau d'Annecy Nord, et bien quelques ralentissements au niveau de Métécide ou de Pringy, pardon. Mais ça reste très léger. Et par contre, comme d'habitude, au niveau de la zone du Grand Épagny, pas mal de ralentissements à signaler en direction de Sillingy et la Balme de Sillingy. Prudence sur la route. Moi, je continue de vous accompagner tranquillement en musique sur Radio Éphémère jusqu'à 19h. Et pour ça, eh bien, c'est le son de Sound of Legend qui arrive dans quelques instants, juste avant vos programmes TV. Mais juste avant, encore une fois, c'est Raillé sur Radio Éphémère.

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1: Allez, vous le savez, chaque jour à 18h10, bon là en l'occurrence il est 18h11, mais quoi qu'il arrive, chaque jour on fait un point sur le programme TV à regarder à la soirée le soir même. Et on commence tout de suite sur TF1 avec votre série Camping Paradis avec 5 épisodes de 21h10 à 1h05. Sur France 2, votre série Enquête au Paradis, Noces Empoisonnées à 21h10.

ce soir. En attendant que vous vous décidiez du programme TV de la soirée, eh bien moi je continue de vous accompagner en musique et avec vos bons plans sur Radio Éphémère. David Guetta et Bébé Rexha qui arrivent dans quelques instants. Mais d'ici là, c'est Big Foyoli avec Picasso que je vous ai calé sur Radio Éphémère.

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2: Allez, c'est parti, coup d'œil sur les bons plans et bien de la semaine de la rentrée avec un rendez-vous jeudi prochain au Quai des Arts de Rumilly pour découvrir l'exposition photo L'Albanais, Balcon des Alpes, une exposition qui vous fera redécouvrir la beauté brute et l'âme authentique des 17 communes de Rumilly et Albanais à travers les clichés du photographe local Gilles Lansard. Et rendez-vous également du 4 au 6 septembre à Saint-Eusèbe avec l'association La Descente en Sol Majeur qui organise son premier week-end festif. T'as pas pris de vacances, paye ton parasol. Au programme Descente de caisse à savon sur 750 mètres, festival de fanfare, concert, animation pour les enfants, pétanque, sound painting, buvette et restauration. L'association recherche également des équipages bénévoles, mécènes et partenaires pour cette première édition. Comme d'habitude, n'oubliez pas que tous vos bons plans sont à retrouver sur le site internet de la radio, radioéphémère.com, et que si vous aussi, vous voulez partager votre événement, eh bien rendez-vous directement sur le site internet de la radio, rubrique « Nous contacter ». Dans quelques instants, pour la suite du son, c'est David Tavard qui arrive.

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0: Dans quelques instants, Alesso et Pendulum avec Fade, pour la suite du son. Mais juste avant, eh bien, c'est Yann que l'on retrouve pour votre chronique des offres d'emploi.
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3: Bonjour à tous et on commence avec à Entrelac Tech Recherche, entreprise spécialisée dans l'édition et le routage de documents personnalisés qui recrute un technicien support en CDI. Savoie Primeur recrute un opérateur de saisie de nuit en CDI. Les services de soins infirmiers à domicile recherchent pour leur site d'Albens un aide-soignant à domicile en CDD de 12 mois. Elle propose également des offres à temps plein et en temps partiel selon votre choix sur les secteurs d'Entrelac, La Biolle et Saint-Ours. Agrésy-sur-Aix-le-Château, Brachet, hôtel de charme de 15 chambres et suites recherche en valet de chambre en CDI. La mairie recrute un agent de nettoyage de l'école élémentaire et de surveillance de cours pendant la pause méridienne. C'est à temps partiel en CDD de 12 mois pour l'année scolaire 2026-2027. L'association de communes Enfance Jeunesse recherche son futur animateur pour enfance 3-10 ans pour le mercredi en CDD de 9 mois. L'association La Ribambelle de Moncel recherche pour le service enfant un psychologue en CDI. Arumi, Carbure du Chéran, PME industrielle et spécialisée recrute en CDI un opérateur régleur sur presse manuelle et ISO, un régleur opérateur sur presse manuelle et ISO. La région Auvergne-Rhône-Alpes recrute des agents d'entretien et d'hygiène pour les lycées de l'Albanais et le lycée Porte des Alpes à Rumi, ainsi que pour les deux lycées d'Annecy, poste en CDD de 4 mois. Le GAEC Vers les Champs à Lornay, exploitation agricole spécialisée en maraîchage et culture de petits fruits en agriculture biologique, recherche son futur agricole maraîchage en contrat saisonnier de 2 mois. La maison de retraite médicalisée de Quintal, le jardin des Gentianes, recrute un infirmier en CDD de 6 mois. Ensuite, en CDI, un aide médico-psychologique ou accompagnant éducatif et social, un accompagnant éducatif et social ou accompagnant éducative, et puis un aide-soignant diplômé jour et nuit. Ma fille service à Poisy recherche dans le cadre de son développement son futur agent d'entretien en CDD de 6 mois. Et puis enfin, l'EHPAD Le Bosquet de la Mandalaz à Sillingy recrute un aide-soignant ou agent de soins de nuit en CDD de 6 mois et un agent de soins aide-soignant en CDD d'un mois. Ces offres s'adressent évidemment aussi bien aux hommes qu'aux femmes. Vous souhaitez en savoir plus? Retrouvez les références de ces postes sur la page emploi de la radio.
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0: Merci beaucoup Yann et nous on continue comme dit la playlist Radio Éphémère Alesso et Pendulum que je vous ai calé tout de suite.

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2: Allez, c'est parti, on jette un coup d'œil sur vos bons plans avec un rendez-vous ce jeudi à la salle des fêtes de Rumilly pour une collecte de sang ouverte aux personnes de 18 à 70 ans. Pensez à prendre rendez-vous directement sur le site de l'établissement français du sang et à bien vous hydrater, à ne pas venir à jeun également et à vous munir d'une pièce d'identité pour le rendez-vous. Et le duo Solsum se produira ce vendredi à 20h, place du Trophée, dans le vieux bourg d'Albi-sur-Chéran, dans le cadre de la petite scène d'été. Ils vous donnent donc rendez-vous avec Aude et Juliette qui proposeront un voyage acoustique et poétique à travers les cultures du monde, mêlant voix, guitare, violoncelle et percussion. Comme d'habitude, tous vos bons plans sont à retrouver sur le site internet de la radio, radioéphémère.com. Et nous, on continue tranquillement en musique avec Sandro Silva, Height on the Life sur Radio Éphémère.

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2: Allez, c'est parti, on fait un dernier point sur vos bons plans avec un rendez-vous ce week-end à Massingy pour un rassemblement de motocross et de sidecar cross vintage. Au programme, 180 pilotes venant de France, de Belgique, de Suisse, d'Angleterre ou encore d'Italie, avec une buvette et une restauration à retrouver sur place et un repas chaud sous chapiteau le samedi soir. L'entrée est gratuite. Et rendez-vous ce samedi soir dans la salle des fêtes de Rumilly pour un loto organisé par la team d'Amico Compétition. Ouverture des portes à 18h30, puis le début des parties à 20h. Au programme, 15 parties avec à gagner un bon voyage, une TV ou encore une trottinette électrique, buvette et petite restauration à retrouver sur place. Il est bientôt 19h, dans quelques instants, c'est le son de Taïk et de Anime 023 avec Réanimé qui arrive. Mais juste avant, c'est 220 Kids sur Radio Éphémère.

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1: Déjà 19h sur Radio FMR et on termine tranquillement cette émission. Merci d'avoir été avec moi pour cette fin d'après-midi. Et pour terminer en beauté, quoi de mieux que Bruno Mars qui arrive dans quelques instants pour la suite du son. Mais juste avant, eh bien, on fait un dernier point sur l'actualité locale présentée par Alessia Cotto. Salut Alessia.
2: Bonjour à toutes et à tous. Dans l'actualité de ce lundi, une agression près de Rumilly, accident de ski nautique, l'ouverture du festival au bonheur des mômes et des bénévoles recherchés pour la course cycliste Haute-Savoie Mont-Blanc Classique. Une mère de famille violemment agressée. Les faits se sont produits mardi dernier vers 14h20 sur la route de Lornay, près de Rumilly. Une voiture aurait brusquement freiné avant qu'un homme et une femme ne descendent pour s'en prendre à elle. La conductrice affirme avoir reçu 3 coups de poing au visage, notamment à la pommette, à la lèvre et à la mâchoire. Elle a déposé plainte à la gendarmerie de Seyssel et souffre depuis de plusieurs hématomes, de douleurs cervicales et de maux de tête. Les gendarmes recherchent désormais d'éventuels témoins de la scène pour tenter d'identifier les agresseurs. Une femme de 53 ans, gravement blessée dans un accident de ski nautique, ça s'est passé samedi après-midi sur le lac Léman à Anty-sur-Léman. Les circonstances de l'accident restent pour l'instant inconnues. La victime a été évacuée par hélicoptère vers le centre hospitalier de Thonon-les-Bains. 11 sapeurs-pompiers ont été mobilisés. Émerveillement, fou rire et magie, le festival Au Bonheur des Mômes a ouvert ses portes hier au Grand Bornand, en Haute-Savoie. Pour cette 34e édition, 63 compagnies proposent jusqu'à jeudi près de 400 représentations. Clowns, fanfares, manèges et spectacles investissent le village transformé en véritable bulle dédiée aux enfants. Quelques 60 000 visiteurs sont attendus cette semaine. Une édition particulière, la première sans le fondateur du festival, Alain Benzoni, décédé cet hiver. Près de 3500 cyclistes attendus le dimanche 6 septembre pour la Haute-Savoie Mont-Blanc Classique. Deux parcours de 110 et 160 km seront proposés avec un départ et une arrivée à Sallanches. Les participants traverseront notamment le massif des Aravis en passant par le Grand Bornand et la Clusaz. La commune de la Clusaz recherche des bénévoles pour assurer le signalement et les ravitaillements. À un an des championnats du monde de cyclisme sur route prévus en septembre 2027, cette course permettra aux passionnés de se mettre dans l'ambiance de la compétition. C'est la fin de ce flash. Merci d'avoir choisi Radio FMR. Bon début de semaine à tous.
1: Merci beaucoup Alessia. Nous on te retrouve demain matin dans le Wake Up avec Yann à partir de 7h pour le prochain point sur l'actu. Et nous on jette tout de suite un coup d'œil sur la météo, sur l'Albanais et les alentours avec actuellement eh bien un ciel qui n'est plus très bleu. Pas mal de nuages sont arrivés et cette nuit eh bien c'est de la pluie qui est attendue avec pas mal d'averses entre 21h voire 2h du matin. Et pour cette nuit eh bien c'est 16 degrés qui sont attendus au minimum.
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1: Allez, fin d'émission tranquillement ensemble. Merci d'avoir été avec moi. Je vous souhaite une très belle soirée. C'est Yann que vous retrouverez demain matin dans le Wake Up à partir de 7h jusqu'à 10h. Nous on se retrouve demain toute la journée pour vos programmes TV. Et sinon, on se retrouve en direct à partir de 16h demain jusqu'à 19h. Je vous accompagnerai tranquillement avec la playlist éphémère et vos bons plans. Et puis là, on se quitte sur du bon son forcément. Bruno Mars que je vous ai calé pour la suite. Et je vous souhaite une très belle soirée. Ciao.

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